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2: Bonjour à tous. À la une de l'actualité, plus de 439 000 Français ont demandé l'aide des carburants pour les grands rouleurs. 100 euros destinés aux travailleurs modestes qui utilisent beaucoup leur voiture. Ils devraient commencer à la percevoir dès ce mois de juin. Le gouvernement a également prolongé plusieurs dispositifs de soutien face à la hausse des prix des carburants, coût total estimé à 1 milliard 200 millions d'euros. Plusieurs changements entrent en vigueur également aujourd'hui en ce lundi 1er juin. Le SMIC augmente d'une trentaine d'euros pour atteindre 1477 euros net par mois, une hausse automatique en période d'inflation. Le prix du gaz baisse de 4,8%. Le gouvernement renforce aussi les aides pour les véhicules utilitaires et poids lourds électriques. Réchauffer les relations entre Paris et Alger, le ministre de l'Intérieur, Laurent Nunez, reçoit aujourd'hui à Paris son homologue algérien. Les discussions vont porter notamment sur la sécurité, la lutte contre la criminalité organisée, les questions migratoires et la sécurité civile. Le cas du journaliste Christophe Glaise, incarcéré en Algérie, sera aussi évoqué. Sauver sa peau, c'est la campagne de prévention pour alerter sur les risques liés à l'exposition aux UV. Le syndicat national des dermatologues vénérologues met en garde contre les mauvaises habitudes des Français face au soleil. Une surexposition aux rayons UV peut entraîner des risques importants comme des cancers de la peau, notamment des mélanomes. Les spécialistes rappellent l'importance de bien se protéger du soleil. Marie-Estelle Roux fait partie du SNDV.
3: Il est très important que les cancers de la peau soient détectés tôt pour être pris en charge tôt et ainsi pouvoir être guéri. Donc la meilleure façon est de faire un autodépistage. Donc ce que l'on recommande, c'est que chacun examine sa peau, regarder la peau de tous les côtés, dans les plis. Et ce qu'il faut rechercher sur sa peau, c'est voir si quelque chose de nouveau apparaît, une tache avec plusieurs couleurs qui se modifie, ou si une petite lésion ne cicatrise pas. À ce moment-là, on doit consulter un dermatologue afin d'avoir un avis spécialisé.
2: Des propos recueillis par Mylène Debac. En 2023, le nombre de nouveaux cas de mélanome était estimé à près de 18 000. Les célébrations du PSG se sont achevées hier soir au Parc des Princes. Les joueurs parisiens y ont été accueillis par un stade complet après leur passage à l'Élysée. Après aussi leur parade devant près de 100 000 supporters au Champ de Mars, Emmanuel Macron a salué la fierté de Paris et de toute la France. Il a aussi condamné les violences après la finale. A passé une très belle journée.
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1: Bonjour à tous et bienvenue dans votre agenda Rion-Limagne. Et pour débuter, je vous emmène du côté de Saint-Clément de Régnat. L'association des parents d'élèves Chamboultou et Taille Crayon organise son quatrième vide-grenier le dimanche 7 juin. Il aura lieu sur le parking de la salle des fêtes de Saint-Clément de Régnat. Au programme, plus d'une centaine d'exposants ainsi que de multiples animations pour les enfants. Parmi elles, il y aura notamment une structure gonflable. Mais ça n'est pas tout, car vous aurez une buvette à votre disposition ainsi que de quoi vous restaurer avec notamment la présence de food truck. En ce qui concerne la brocante en elle-même, le tarif est de 6 euros les 4 mètres. L'arrivée pourra se faire dès 6 heures du matin. Pour plus de renseignements, vous pouvez contacter le 06 65 11 55 33 ou le 06 45 61 28 45. L'événement sera également animé par votre radio locale Variance FM, alors n'hésitez pas à venir nous rencontrer. Et on continue cet agenda avec une question. Connaissez-vous l'association AESUS ? C'est un tiers-lieu artisanal qui vous propose une grande kermesse le samedi 6 juin de 14h à 22h au 37 Faubourg de Laya, à Rion. Au programme, une journée pleine de fun et de partage. L'après-midi, il y aura notamment des jeux et des activités manuelles pour tous, petits et grands. Et à partir de 18h, c'est une soirée musicale qui vous sera proposée. Vous retrouverez notamment le groupe Sempa Daqui et également une prestation de Greg Jode. L'entrée est gratuite et vous retrouverez lors de l'événement une buvette et de quoi se restaurer. Et si je vous proposais maintenant un petit voyage dans le temps ? Bonne nouvelle, vous pourrez le faire grâce aux historiales d'Effia. En effet, l'événement est de retour au château d'Effia ce samedi 6 juin. Pour cette troisième édition, les historiales proposent une journée immersive et gratuite de 9h30 à 18h consacrée aux 250 ans des écoles royales militaires. Au programme, des reconstitutions, des ateliers et des rencontres avec la participation de l'association Marie de Berry et également celle des enfants de l'école publique d'Effia. Ce qui est également intéressant, c'est la présence d'un salon du livre d'histoire qui regroupera 40 auteurs. Le château d'Effia sera également visitable tout au long de la journée. Et si vous souhaitez de plus amples renseignements, vous pouvez contacter l'adresse mail suivante ami@effia.orange.fr. Je suis sûr que parmi vous, il y a des personnes qui adorent faire les clowns. Eh bien, j'ai trouvé un événement qui vous correspond. En effet, le festival Les Irrépressibles est de retour du 1er au 6 juin à l'espace culturel Les Abattoirs, à Rion. Mais à quoi correspond cet événement ? Eh bien, il s'agit d'un festival de clowns et d'art burlesque qui vous proposera du rire, du plaisir et de l'émotion à partager. Vous pouvez notamment vous renseigner en appelant le 04 73 64 71 17 ou en allant sur le site www.lesabattoirsrion.fr. Et maintenant, je vous propose de prendre part à la Bulonnée, un événement qui aura lieu du côté de Bulon le samedi 6 juin. Une soirée magique sous les étoiles vous sera proposée. La soirée débutera donc à 18h30 avec une flânerie comptée. À 19h30, venez prendre part à l'apéro convivial et à un repas partagé au cœur du village. À 21h, la compagnie Fatras prendra le relais pour un moment où théâtre et musique vont se mêler. Et à 22h, vous pourrez profiter d'un concert de rock avec Blackjack. L'événement est à prix libre avec une participation évidemment consciente et citoyenne. Pour plus de renseignements sur l'événement ou pour réserver votre fougasse pour le temps du repas, vous pouvez contacter le 06 75 51 13 44. Et on termine avec le dancing La Belle Époque à Puy-Guillaume. Le mercredi 3 juin, c'est Eric Bell qui vous fera danser. Le vendredi 5 juin, vous avez rendez-vous avec Jo Béatrice avec un barbecue en soirée. Et le dimanche 7 juin, c'est l'orchestre de Michel Chevarin qui vous fera danser. Pour plus de renseignements sur la programmation de La Belle Époque, vous pouvez contacter le 06 10 97 97 27. Et bien voilà, votre agenda se termine. Je vous souhaite à tous et à toutes une très belle journée. À notre écoute.

opportunités qui se présentent. Gémeaux, avant de vous investir davantage, prenez du recul. Cancer, votre attitude entreprenante vous mènera droit vers un beau succès. Les lions, les offres trop séduisantes cachent parfois des pièges. Les vierges, avec le vent en poupe, vos initiatives auront toutes les chances d'aboutir. Balance, les apparences sont parfois trompeuses et pourraient vous induire en erreur. Scorpion, prenez le temps d'analyser chaque proposition avant de vous engager. Sagittaire, une fois les conflits réglés, laissez-les derrière vous pour préserver la paix retrouvée. Les Capricornes, vous pourriez vous tromper lourdement sur les intentions ou la véritable personnalité d'une personne récemment rencontrée. Verseau, observez et analysez pour y voir plus clair. Poisson, enfin, n'accordez pas votre confiance trop facilement, particulièrement dans le domaine financier. Bonne journée et à demain.

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2: Bonjour à tous. À la une de l'actualité, plus de 439 000 Français ont demandé l'aide des carburants pour les grands rouleurs. 100 euros destinés aux travailleurs modestes qui utilisent beaucoup leur voiture. Ils devraient commencer à la percevoir dès ce mois de juin. Le gouvernement a également prolongé plusieurs dispositifs de soutien face à la hausse des prix des carburants, coût total estimé à 1 milliard 200 millions d'euros. Plusieurs changements entrent en vigueur également aujourd'hui en ce lundi 1er juin. Le SMIC augmente d'une trentaine d'euros pour atteindre 1477 euros net par mois, une hausse automatique en période d'inflation. Le prix du gaz baisse de 4,8%. Le gouvernement renforce aussi les aides pour les véhicules utilitaires et poids lourds électriques. Réchauffer les relations entre Paris et Alger, le ministre de l'Intérieur, Laurent Nunez, reçoit aujourd'hui à Paris son homologue algérien. Les discussions vont porter notamment sur la sécurité, la lutte contre la criminalité organisée, les questions migratoires et la sécurité civile. Le cas du journaliste Christophe Glaise, incarcéré en Algérie, sera aussi évoqué. Sauver sa peau, c'est la campagne de prévention pour alerter sur les risques liés à l'exposition aux UV. Le syndicat national des dermatologues vénérologues met en garde contre les mauvaises habitudes des Français face au soleil. Une surexposition aux rayons UV peut entraîner des risques importants comme des cancers de la peau, notamment des mélanomes. Les spécialistes rappellent l'importance de bien se protéger du soleil. Marie-Estelle Roux fait partie du SNDV.
3: Il est très important que les cancers de la peau soient détectés tôt pour être pris en charge tôt et ainsi pouvoir être guéri. Donc la meilleure façon est de faire un autodépistage. Donc ce que l'on recommande, c'est que chacun examine sa peau, regarder la peau de tous les côtés, dans les plis. Et ce qu'il faut rechercher sur sa peau, c'est voir si quelque chose de nouveau apparaît, une tache avec plusieurs couleurs qui se modifie, ou si une petite lésion ne cicatrise pas. À ce moment-là, on doit consulter un dermatologue afin d'avoir un avis spécialisé.
2: Des propos recueillis par Mylène Debac. En 2023, le nombre de nouveaux cas de mélanome était estimé à près de 18 000. Les célébrations du PSG se sont achevées hier soir au Parc des Princes. Les joueurs parisiens y ont été accueillis par un stade complet après leur passage à l'Élysée. Après aussi leur parade devant près de 100 000 supporters au Champ de Mars, Emmanuel Macron a salué la fierté de Paris et de toute la France. Il a aussi condamné les violences après la finale. A passé une très belle journée.
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1: Bonjour à tous et bienvenue dans votre agenda livradois Forez. Et pour commencer, je vous emmène du côté de Pitelet. Le dimanche 7 juin, vous pourrez profiter d'un grand bol d'air frais. En effet, l'amicale laïque de Pitelet, près de Saint-Victor-Montvianney, vous propose une journée avec des randonnées pédestres et des randonnées en VTT. Au programme, 3 circuits pour chaque type de randonnée. En effet, à pied, vous pourrez parcourir 7, 13 ou 21 km avec des tarifs allant de 5 à 10 euros. Mais si vous choisissez le vélo, vous aurez 3 circuits de 18, 35 ou 45 km avec des tarifs allant de 6 à 10 euros. Les départs se feront dès 7h30 pour le VTT et dès 8h pour les randonnées pédestres. Des ravitaillements seront proposés sur tous les parcours et à l'arrivée. Inscription à la salle des fêtes et pour plus de renseignements, vous pouvez contacter le 06 31 28 57 82. Et maintenant, je vais m'adresser à tous les amateurs de rétro gaming, de manga et de pop culture. Rendez-vous à Thiers à la salle Jauconnier le dimanche 7 juin tout au long de la journée pour le Brockland Geek. Il s'agit d'un événement qui rassemblera des exposants professionnels et particuliers venus de toute la région et des alentours avec une passion commune, l'univers geek sous toutes ses formes. Sur place, il y aura bien évidemment des jeux vidéo, mais aussi des jouets vintage, des bandes dessinées, manga et comics, des cartes à jouer, des jeux de société et jeux de rôle, des DVD, des films cultes et des goodies de séries télé. Enfin, on n'oublie pas non plus l'univers steampunk qui sera lui aussi représenté. Pour plus d'informations sur cet événement, vous pouvez contacter le 06 68 31 79 05. On change désormais totalement d'activité. En effet, je vous propose d'aller du côté de Vertaison le samedi 6 juin pour une soirée vin et patrimoine qui aura lieu à l'ancienne église de Vertaison dès 18h30. Au programme notamment, une dégustation et vente de vin issu du Puy de Dôme, mais également la possibilité de découvrir l'œnologie. Il y aura aussi des animations, avec notamment la présence de la banda de l'orchestre d'harmonie de Vertaison. Enfin, pour les plus gourmands, vous pourrez vous restaurer sur place avec des planches garnies de charcuterie et de fromage d'Auvergne à partager. Et maintenant, et si nous allions flâner un peu ensemble dans la nature ? Eh bien, bonne nouvelle, les rendez-vous au jardin vous seront proposés du côté de Saint-Jean-des-Aulières les 6 et 7 juin. Le temps d'une journée, poussez les portes de jardins particuliers ouverts exceptionnellement au public. Partez à la découverte de lieux uniques, imaginés et entretenus avec passion par leurs propriétaires. Au programme, des rencontres avec des jardiniers passionnés, du partage d'expériences et d'astuces, des inspirations pour le jardin et le potager, mais aussi la découverte de la biodiversité locale. L'entrée de cet événement est libre et les jardins seront ouverts le samedi après-midi et le dimanche matin. Pour plus de renseignements, on vous invite tout simplement à vous rapprocher de la mairie de Saint-Jean-des-Aulières. Et puisqu'on parle de nature, autant continuer sur cette lancée, puisqu'il y a également les Nuits des Forêts. Elles vous seront proposées du côté de Fayet-le-Château les 6 et 7 juin. Rendez-vous au bois du Pic pour un week-end d'immersion qui vous invitera à vivre la forêt comme un espace de rencontre et de partage. Il y aura notamment des balades, des pratiques artistiques, des moments musicaux et des temps de contemplation où chacun sera invité à explorer et ressentir le vivant. Le samedi soir, une veillée à la belle étoile prolongera l'expérience dans une atmosphère conviviale, au rythme des sons et des présences de la nuit. Pour plus d'informations, vous pouvez aller sur le site www.nuitdesforêts.com. Vous pouvez également contacter le 06 33 54 99 48. Et on termine avec le dancing La Belle Époque à Puy-Guillaume. Le mercredi 3 juin, c'est Eric Bell qui vous fera danser. Le vendredi 5 juin, vous avez rendez-vous avec Jo Béatrice avec un barbecue en soirée. Et le dimanche 7 juin, c'est l'orchestre de Michel Chevarin qui vous fera danser. Pour plus de renseignements sur la programmation de La Belle Époque, vous pouvez contacter le 06 10 97 97 27. Et bien voilà, votre agenda se termine. Je vous souhaite à tous et à toutes une très belle journée. À notre écoute.

vous saurez saisir les opportunités qui se présentent. Gémeaux, avant de vous investir davantage, prenez du recul. Cancer, votre attitude entreprenante vous mènera droit vers un beau succès. Les lions, les offres trop séduisantes cachent parfois des pièges. Les vierges, avec le vent en poupe, vos initiatives auront toutes les chances d'aboutir. Balance, les apparences sont parfois trompeuses et pourraient vous induire en erreur. Scorpion, prenez le temps d'analyser chaque proposition avant de vous engager. Sagittaire, une fois les conflits réglés, laissez-les derrière vous pour préserver la paix retrouvée. Les Capricornes, vous pourriez vous tromper lourdement sur les intentions ou la véritable personnalité d'une personne récemment rencontrée. Verseau, observez et analysez pour y voir plus clair. Poissons, enfin, n'accordez pas votre confiance trop facilement, particulièrement dans le domaine financier. Bonne journée et à demain.

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2: Bonjour à tous. À la une de l'actualité, le sommet Choose France s'ouvre aujourd'hui au château de Versailles à Paris. Des investissements qualifiés d'historiques sont annoncés par l'Élysée. 200 patrons étrangers sont attendus autour du président Emmanuel Macron. Parmi les projets annoncés, jusqu'à 75 milliards d'euros de SoftBank pour des data centers dans les Hauts-de-France. D'autres investissements sont prévus dans l'intelligence artificielle et les semi-conducteurs. Nous sommes le 1er juin et on note pas mal de changements dans le quotidien des Français, Daniel Giacomella.
3: Oui, le SMIC augmente de 2,4%, soit environ 34 euros nets supplémentaires par mois. Le salaire minimum passe désormais à 1477 euros nets. Bonne nouvelle aussi pour certains ménages, le prix repère du gaz recule de près de 5%. À l'inverse, plusieurs références de cigarettes et de tabac vont augmenter chez les buralistes. Côté santé, les traitements anti-obésité, Wegovy et Mounjaro commenceront à être partiellement remboursés à partir de la mi-juin pour certains patients. Juin marque aussi le début de la phase principale d'admission sur Parcoursup, ce sera demain.
2: Merci Daniel pour ces précisions. Et plus de 439 000 Français ont déjà demandé l'aide carburant pour les grands rouleurs. 100 euros destinés aux travailleurs modestes qui utilisent beaucoup leur voiture. Ils devraient commencer à la percevoir dès ce mois de juin. Le gouvernement a également prolongé plusieurs dispositifs de soutien face à la hausse des prix des carburants. Un coût total estimé à 1,2 milliard d'euros. Réchauffer les relations entre Paris et Alger. Le ministre de l'Intérieur Laurent Nunez reçoit aujourd'hui à Paris son homologue algérien. Les discussions vont porter notamment sur la sécurité, la lutte contre la criminalité organisée, les questions migratoires et la sécurité civile. Le cas du journaliste Christophe Glaise, incarcéré en Algérie, sera aussi évoqué. La Marine nationale a arraisonné hier soir un nouveau pétrolier russe visé par des sanctions internationales. L'annonce a été faite ce matin par Emmanuel Macron. Le navire a été intercepté en Atlantique avec le soutien du Royaume-Uni. Le chef de l'État dénonce des navires qui contournent les sanctions contre la Russie et participent au financement de la guerre en Ukraine. Un cessez-le-feu fragile, l'Iran affirme avoir visé une base utilisée par l'armée américaine pour mener des frappes contre leur territoire. Peu avant, le Koweït avait annoncé faire face à une attaque de drones et de missiles. Dans le même temps, Washington confirme de nouvelles frappes menées ce week-end dans le sud de l'Iran, notamment près du détroit d'Ormuz. Et en tennis, suite et fin des huitièmes de finale aujourd'hui à Roland-Garros avec la Française Diane Parry opposée à la Polonaise Maya Chwalineska. Belle journée à tous.
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1: Bonjour à tous et bienvenue dans votre agenda Rion-Limagne. Et pour débuter, je vous emmène du côté de Saint-Clément de Régnat. L'association des parents d'élèves Chamboultou et Taille Crayon organise son quatrième vide-grenier le dimanche 7 juin. Il aura lieu sur le parking de la salle des fêtes de Saint-Clément de Régnat. Au programme, plus d'une centaine d'exposants ainsi que de multiples animations pour les enfants. Parmi elles, il y aura notamment une structure gonflable. Mais ça n'est pas tout, car vous aurez une buvette à votre disposition ainsi que de quoi vous restaurer avec notamment la présence de food truck. En ce qui concerne la brocante en elle-même, le tarif est de 6 euros les 4 mètres. L'arrivée pourra se faire dès 6h du matin. Pour plus de renseignements, vous pouvez contacter le 06 65 11 55 33 ou le 06 45 61 28 45. L'événement sera également animé par votre radio locale Variance FM, alors n'hésitez pas à venir nous rencontrer. Et on continue cet agenda avec une question. Connaissez-vous l'association AESUS ? C'est un tiers-lieu artisanal qui vous propose une grande kermesse le samedi 6 juin de 14h à 22h au 37 Faubourg de Laya, à Rion. Au programme, une journée pleine de fun et de partage. L'après-midi, il y aura notamment des jeux et des activités manuelles pour tous, petits et grands. Et à partir de 18h, c'est une soirée musicale qui vous sera proposée. Vous retrouverez notamment le groupe Sempa Daqui et également une prestation de Greg Jode. L'entrée est gratuite et vous retrouverez lors de l'événement une buvette et de quoi se restaurer. Et si je vous proposais maintenant un petit voyage dans le temps ? Bonne nouvelle, vous pourrez le faire grâce aux historiales d'Effia. En effet, l'événement est de retour au château d'Effia ce samedi 6 juin. Pour cette troisième édition, les historiales proposent une journée immersive et gratuite de 9h30 à 18h consacrée aux 250 ans des écoles royales militaires. Au programme, des reconstitutions, des ateliers et des rencontres avec la participation de l'association Marie de Berry et également celle des enfants de l'école publique d'Effia. Ce qui est également intéressant, c'est la présence d'un salon du livre d'histoire qui regroupera 40 auteurs. Le château d'Effia sera également visitable tout au long de la journée. Et si vous souhaitez de plus amples renseignements, vous pouvez contacter l'adresse mail suivante ami@effia.orange.fr. Je suis sûr que parmi vous, il y a des personnes qui adorent faire les clowns. Eh bien, j'ai trouvé un événement qui vous correspond. En effet, le festival Les Irrépressibles est de retour du 1er au 6 juin à l'espace culturel Les Abattoirs, à Rion. Mais à quoi correspond cet événement ? Eh bien, il s'agit d'un festival de clowns et d'art burlesque qui vous proposera du rire, du plaisir et de l'émotion à partager. Vous pouvez notamment vous renseigner en appelant le 04 73 64 71 17 ou en allant sur le site www.lesabattoirsrion.fr. Et maintenant, je vous propose de prendre part à la Bulonnée, un événement qui aura lieu du côté de Bulon le samedi 6 juin. Une soirée magique sous les étoiles vous sera proposée. La soirée débutera donc à 18h30 avec une flânerie comptée. À 19h30, venez prendre part à l'apéro convivial et à un repas partagé au cœur du village. À 21h, la compagnie Fatras prendra le relais pour un moment où théâtre et musique vont se mêler. Et à 22h, vous pourrez profiter d'un concert de rock avec Blackjack. L'événement est à prix libre avec une participation évidemment consciente et citoyenne. Pour plus de renseignements sur l'événement ou pour réserver votre fougasse pour le temps du repas, vous pouvez contacter le 06 75 51 13 44. Et on termine avec le dancing La Belle Époque à Puy-Guillaume. Le mercredi 3 juin, c'est Eric Bell qui vous fera danser. Le vendredi 5 juin, vous avez rendez-vous avec Jo Béatrice avec un barbecue en soirée. Et le dimanche 7 juin, c'est l'orchestre de Michel Chevarin qui vous fera danser. Pour plus de renseignements sur la programmation de La Belle Époque, vous pouvez contacter le 06 10 97 97 27. Et bien voilà, votre agenda se termine. Je vous souhaite à tous et à toutes une très belle journée. À notre écoute.

affirmer, vous saurez saisir les opportunités qui se présentent. Gémeaux, avant de vous investir davantage, prenez du recul. Cancer, votre attitude entreprenante vous mènera droit vers un beau succès. Les lions, les offres trop séduisantes cachent parfois des pièges. Les vierges, avec le vent en poupe, vos initiatives auront toutes les chances d'aboutir. Balance, les apparences sont parfois trompeuses et pourraient vous induire en erreur. Scorpion, prenez le temps d'analyser chaque proposition avant de vous engager. Sagittaire, une fois les conflits réglés, laissez-les derrière vous pour préserver la paix retrouvée. Les Capricornes, vous pourriez vous tromper lourdement sur les intentions ou la véritable personnalité d'une personne récemment rencontrée. Verseau, observez et analysez pour y voir plus clair. Poisson, enfin, n'accordez pas votre confiance trop facilement, particulièrement dans le domaine financier. Bonne journée et à demain.

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2: Bonjour à tous. À la une de l'actualité, le sommet Choose France s'ouvre aujourd'hui au château de Versailles à Paris. Des investissements qualifiés d'historiques sont annoncés par l'Élysée. 200 patrons étrangers sont attendus autour du président Emmanuel Macron. Parmi les projets annoncés, jusqu'à 75 milliards d'euros de SoftBank pour des data centers dans les Hauts-de-France. D'autres investissements sont prévus dans l'intelligence artificielle et les semi-conducteurs. Nous sommes le 1er juin et on note pas mal de changements dans le quotidien des Français. C'est Daniel Giacomella.
3: Oui, le SMIC augmente de 2,4%, soit environ 34 euros nets supplémentaires par mois. Le salaire minimum passe désormais à 1477 euros nets. Bonne nouvelle aussi pour certains ménages, le prix repère du gaz recule de près de 5%. À l'inverse, plusieurs références de cigarettes et de tabac vont augmenter chez les buralistes. Côté santé, les traitements anti-obésité, Wegovy et Mounjaro commenceront à être partiellement remboursés à partir de la mi-juin pour certains patients. Juin marque aussi le début de la phase principale d'admission sur Parcoursup, ce sera demain.
2: Merci Daniel pour ces précisions. Et plus de 439 000 Français ont déjà demandé l'aide carburant pour les grands rouleurs. 100 euros destinés aux travailleurs modestes qui utilisent beaucoup leur voiture. Ils devraient commencer à la percevoir dès ce mois de juin. Le gouvernement a également prolongé plusieurs dispositifs de soutien face à la hausse des prix des carburants. Coût total estimé à 1 milliard 200 millions d'euros. Réchauffer les relations entre Paris et Alger. Le ministre de l'Intérieur Laurent Nunez reçoit aujourd'hui à Paris son homologue algérien. Les discussions vont porter notamment sur la sécurité, la lutte contre la criminalité organisée, les questions migratoires et la sécurité civile. Le cas du journaliste Christophe Glaise, incarcéré en Algérie, sera aussi évoqué. La Marine nationale a arraisonné hier soir un nouveau pétrolier russe visé par des sanctions internationales. L'annonce a été faite ce matin par Emmanuel Macron. Le navire a été intercepté en Atlantique avec le soutien du Royaume-Uni. Le chef de l'État dénonce des navires qui contournent les sanctions contre la Russie et participent au financement de la guerre en Ukraine. Un cessez-le-feu fragile, l'Iran affirme avoir visé une base utilisée par l'armée américaine pour mener des frappes contre leur territoire. Un peu avant, le Koweït avait annoncé faire face à une attaque de drones et de missiles. Dans le même temps, Washington confirme de nouvelles frappes menées ce week-end dans le sud de l'Iran, notamment près du détroit d'Ormuz. Et en tennis, suite et fin des huitièmes de finale aujourd'hui à Roland-Garros avec la Française Diane Parry opposée à la Polonaise Maya Chwalinska. Belle journée à tous.

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1: Bonjour à tous et bienvenue dans votre agenda livradois Forez. Et pour commencer, je vous emmène du côté de Pitelet. Le dimanche 7 juin, vous pourrez profiter d'un grand bol d'air frais. En effet, l'amicale laïque de Pitelet, près de Saint-Victor-Montvianney, vous propose une journée avec des randonnées pédestres et des randonnées en VTT. Au programme, 3 circuits pour chaque type de randonnée. En effet, à pied, vous pourrez parcourir 7, 13 ou 21 km avec des tarifs allant de 5 à 10 euros. Mais si vous choisissez le vélo, vous aurez 3 circuits de 18, 35 ou 45 km avec des tarifs allant de 6 à 10 euros. Les départs se feront dès 7h30 pour le VTT et dès 8h pour les randonnées pédestres. Des ravitaillements seront proposés sur tous les parcours et à l'arrivée. Inscription à la salle des fêtes et pour plus de renseignements, vous pouvez contacter le 06 31 28 57 82. Et maintenant, je vais m'adresser à tous les amateurs de rétro gaming, de manga et de pop culture. Rendez-vous à Thiers à la salle Jauconnier le dimanche 7 juin tout au long de la journée pour le Brockland Geek. Il s'agit d'un événement qui rassemblera des exposants professionnels et particuliers venus de toute la région et des alentours avec une passion commune, l'univers geek sous toutes ses formes. Sur place, il y aura bien évidemment des jeux vidéo, mais aussi des jouets vintage, des bandes dessinées, manga et comics, des cartes à jouer, des jeux de société et jeux de rôle, des DVD, des films cultes et des goodies de séries télé. Enfin, on n'oublie pas non plus l'univers steampunk qui sera lui aussi représenté. Pour plus d'informations sur cet événement, vous pouvez contacter le 06 68 31 79 05. On change désormais totalement d'activité. En effet, je vous propose d'aller du côté de Vertaison le samedi 6 juin pour une soirée vin et patrimoine qui aura lieu à l'ancienne église de Vertaison dès 18h30. Au programme notamment, une dégustation et vente de vin issus du Puy de Dôme, mais également la possibilité de découvrir l'œnologie. Il y aura aussi des animations, avec notamment la présence de la banda de l'orchestre d'harmonie de Vertaison. Enfin, pour les plus gourmands, vous pourrez vous restaurer sur place avec des planches garnies de charcuterie et de fromage d'Auvergne à partager. Et maintenant, et si nous allions flâner un peu ensemble dans la nature? Eh bien, bonne nouvelle, les rendez-vous au jardin vous seront proposés du côté de Saint-Jean-des-Aulières les 6 et 7 juin. Le temps d'une journée, poussez les portes de jardins particuliers, ouverts exceptionnellement au public. Partez à la découverte de lieux uniques, imaginés et entretenus avec passion par leurs propriétaires. Au programme, des rencontres avec des jardiniers passionnés, du partage d'expériences et d'astuces, des inspirations pour le jardin et le potager, mais aussi la découverte de la biodiversité locale. L'entrée de cet événement est libre et les jardins seront ouverts le samedi après-midi et le dimanche matin. Pour plus de renseignements, on vous invite tout simplement à vous rapprocher de la mairie de Saint-Jean-des-Aulières. Et puisqu'on parle de nature, autant continuer sur cette lancée, puisqu'il y a également les Nuits des Forêts. Elles vous seront proposées du côté de Fayet-le-Château, les 6 et 7 juin. Rendez-vous au bois du Pic pour un week-end d'immersion qui vous invitera à vivre la forêt comme un espace de rencontre et de partage. Il y aura notamment des balades, des pratiques artistiques, des moments musicaux, et des temps de contemplation où chacun sera invité à explorer et ressentir le vivant. Le samedi soir, une veillée à la belle étoile prolongera l'expérience dans une atmosphère conviviale au rythme des sons et des présences de la nuit. Pour plus d'informations, vous pouvez aller sur le site www.nuitauplurieldesforêts.com. Vous pouvez également contacter le 06 33 54 99 48. Et on termine avec le dancing La Belle Époque à Puy-Guillaume. Le mercredi 3 juin, c'est Eric Bell qui vous fera danser. Le vendredi 5 juin, vous avez rendez-vous avec Jo Béatrice avec un barbecue en soirée. Et le dimanche 7 juin, c'est l'orchestre de Michel Chevarin qui vous fera danser. Pour plus de renseignements sur la programmation de La Belle Époque, vous pouvez contacter le 06 10 97 97 27. Et bien voilà, votre agenda se termine. Je vous souhaite à tous et à toutes une très belle journée. À notre écoute.

affirmer, vous saurez saisir les opportunités qui se présentent. Gémeaux, avant de vous investir davantage, prenez du recul. Cancer, votre attitude entreprenante vous mènera droit vers un beau succès. Les lions, les offres trop séduisantes cachent parfois des pièges. Les vierges, avec le vent en poupe, vos initiatives auront toutes les chances d'aboutir. Balance, les apparences sont parfois trompeuses et pourraient vous induire en erreur. Scorpion, prenez le temps d'analyser chaque proposition avant de vous engager. Sagittaire, une fois les conflits réglés, laissez-les derrière vous pour préserver la paix retrouvée. Les Capricornes, vous pourriez vous tromper lourdement sur les intentions ou la véritable personnalité d'une personne récemment rencontrée. Verseau, observez et analysez pour y voir plus clair. Poisson, enfin, n'accordez pas votre confiance trop facilement, particulièrement dans le domaine financier. Bonne journée et à demain.

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2: Bonjour à tous et bienvenue dans votre agenda d'été dansant. Et pour commencer, je vous emmène du côté de Landes sur Alagnon, en Haute-Loire. Un grand gala dansant vous est proposé les 6 et 7 juin à la salle polyvalente de Landes sur Alagnon. Au programme notamment le samedi, un repas à partir de midi sur réservation. Et ensuite de 14h30 à 22h, c'est le gala qui débute avec la présence de multiples orchestres et accordéonistes. En effet, il y aura notamment l'orchestre de Jean-Marc Delorme, l'orchestre de Dominique et Stéphanie Floquet, l'accordéoniste Étienne de Normandie et la présence de Sébastien Castagne. Vous aurez également la possibilité de vous restaurer en soirée avec des planches à partager à partir de 19h. En ce qui concerne le tarif, il est de 30€ avec le repas et l'après-midi dansant. Et si vous souhaitez uniquement venir danser de 14h30 à 22h, le tarif est de 12€. Et le dimanche 7 juin, la fête continue. De 14h30 à 20h, vous pourrez danser au tarif de 12€. Avec la présence de l'orchestre de Jean-Marc Delorme, qui sera accompagné de Jean-Pierre Coustet, mais aussi de Gilles Sabi, Jean-Pierre Joumard, Benoît Pratoussi et Laurent Mallet. Le soir dès 19h, vous pourrez vous restaurer avec des planches à partager. Et enfin, on va évidemment vous donner les contacts. Pour réserver et pour avoir de plus amples renseignements, vous pouvez contacter le 06 21 38 65 96. Et on poursuit avec la programmation du dancing La Belle Époque à Puy-Guillaume. Le mercredi 3 juin, c'est Eric Bell qui aura le plaisir de vous faire danser. Le vendredi 5 juin, vous avez rendez-vous avec Jo Béatrice, avec un barbecue en soirée. Le dimanche 7 juin, c'est l'orchestre de Michel Chevarin qui va vous divertir. L'été dansant de La Belle Époque débute à 15h et pour plus de renseignements, vous pouvez contacter le 06 10 97 97 27. Et on termine avec les arcades de Barjavel à Courpierre. Le jeudi 4 juin, il y a un thé dansant à partir de 14h30 animé par Patrice Lucer. L'entrée est à 12€. Le samedi 6 juin, un repas dansant années 80 vous est proposé dès 19h30. Il sera animé par le groupe Fiesta 80. Le tarif est de 38€ par personne, tout compris. Le dimanche 7 juin, il y a un thé dansant à partir de 14h30, animé par l'orchestre de Mathieu Martini. L'entrée est à 12€. Pour plus de renseignements sur les arcades de Barjavel, vous pouvez contacter le 04 73 53 61 18 ou le 06 08 24 96 79. Et bien voilà, votre agenda se termine. Je vous souhaite à tous et à toutes une très belle semaine. À notre écoute.
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2: Bonjour à tous. À la une de l'actualité, le sommet Choose France, c'est aujourd'hui à Versailles, près de Paris. L'idée, c'est de séduire les investisseurs étrangers et de promouvoir l'attractivité économique du pays. L'exécutif promet une édition historique avec plus de 200 dirigeants d'entreprises internationales, Mylène Debac.
3: Oui, et au cœur des annonces, l'intelligence artificielle, les data centers et les infrastructures énergétiques. Le géant japonais SoftBank a déjà dévoilé un projet colossal dans les Hauts-de-France. 75 milliards d'euros pourraient être investis d'ici 2030 pour développer plusieurs centres de données dédiés à l'IA. D'autres investissements sont également attendus sur le territoire. Le Taïwanais Foxconn pourrait investir 120 millions d'euros à Angers pour produire des cartes mères destinées à l'intelligence artificielle. À Fos-sur-Mer, un groupe italien annonce 60 millions d'euros pour son projet industriel Mistral. Et le spécialiste américain du traitement de l'eau Ecolab prévoit 100 millions d'euros d'investissement près de Marseille et en Moselle. L'an dernier, Choose France avait permis d'annoncer près de 20 milliards d'euros de projets.
2: Merci Mylène. Et cette fois, le gouvernement assure que ce record sera largement dépassé. Emmanuel Macron a annoncé ce matin 93 milliards d'euros d'investissements étrangers et plus de 15 000 créations d'emplois. Les hommages se multiplient après la mort ce matin d'André Santini à l'âge de 85 ans. Il était maire d'Issy-les-Moulineaux depuis 1980. Plusieurs responsables politiques saluent la mémoire d'une figure historique et d'un maire bâtisseur. Le maire de Paris, Emmanuel Grégoire, a rendu hommage à un élu qui aimait sa ville et ses habitants. Il avait été réélu pour un huitième mandat en mars dernier. 890 interpellations en France après les célébrations de la victoire du Paris Saint-Germain en Ligue des Champions, annonce ce matin du ministre de l'Intérieur, soit 45% de plus que l'an dernier. 178 blessés sont recensés chez les forces de l'ordre. Laurent Nunez défend un dispositif de sécurité exceptionnel face aux violences urbaines, pillages et affrontements survenus samedi soir à Paris et dans plusieurs villes de France. Des perturbations ce matin sur la LGV Est après un accident de personnes survenu en gare de Meuse TGV. La SNCF indique que les trains entre Paris, Strasbourg, Metz ou encore Nancy sont détournés ou supprimés. Certains TGV affichent jusqu'à 4 heures de retard. Le trafic reprend progressivement. Et en tennis, direction Roland-Garros avec les huitièmes de finale et la Française affronte aujourd'hui la Polonaise Maya Chalineska. Belle journée à tous.

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4: Bonjour à tous et bienvenue dans Le Médiazine, votre magazine média avec au sommaire aujourd'hui Céline Dion, Patrick Bruel, Novo 19, Florent Pagny et Mathieu Delormeau.
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4: Mathieu Delormeau était samedi soir l'invité de Léa Salamé dans Quelle époque sur France 2 et a laissé planer le doute sur son éventuel retour chez Cyril Hanouna. Extrait.
6: Je pense qu'il y a des choses aujourd'hui que je ne referai plus, mais en revanche, oui, si je suis aujourd'hui devant vous, c'est parce qu'en septembre, personne ne voulait de moi. Aucune chaîne. Mais qui va miser sur un mec qui a fait 3 gardes à vue et qui les chaînes sont payées par la pub? On va prendre Delormeau, c'est bien, cocaïne, garde à vue, c'est super vendeur. Et lui, il m'a quand même dit, je te remets à l'antenne, M6 a dit non. Et si, si, je serai responsable. Dans quel état je suis arrivé en septembre? J'avais arrêté la drogue depuis un mois.
7: Ça a été dur parce que vous étiez... Là, vous êtes top, hein, mais en septembre, vous n'étiez pas tout à fait top.
6: Ah non, oui. Mais c'était horrible. Horrible parce que vous revenez à l'antenne et effectivement, vous voyez, c'est une épave, c'est machin. Personne ne me parlait. Les chroniqueurs se disaient, voilà, en 5 jours, il est parti. Et donc, effectivement, mais j'ai fait l'interview. De là, un éditeur m'a vu. Et puis, tout s'est enchaîné. Et aujourd'hui, je suis en face de vous. Donc, merci aussi, voilà, à Cyril.
7: Mais comment... Et vous y retournez, chez Cyril?
6: Bah là, en ce moment, je suis à fond dans le livre. Et puis, je sais pas, qu'est-ce que je devrais faire selon vous à la rentrée?
7: On va en parler.
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4: Céline Dion annonce 10 concerts supplémentaires à Paris La Défense Arena en 2027. Dès vendredi soir, Patrick Bruel a annoncé annuler sa tournée des festivals prévus cet été, soit près d'une quinzaine de concerts. Il annule également 3 concerts prévus à l'automne au Cirque d'Hiver à Paris. En 2025, Novo 19 a fait perdre 11 millions d'euros au groupe Ouest France. Florent Pagny a annoncé en direct

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1: Bonjour et bienvenue dans votre agenda Clermont-Ferrand, histoire et alentour. Pour commencer, je vous emmène au Corum Saint-Jean à Clermont-Ferrand pour un broc-livre. C'est le samedi 6 juin de 9h à 19h. Tous vos livres à petit prix, romans, BD, manga, jeunesse. Sur place également, snacking, conférences et animations. C'est un événement caritatif, l'entrée est gratuite. Alors donnez une chance à cette brocante 100% libre d'occasion, trouvez votre prochaine lecture et donnez une seconde vie à vos livres. Le vendredi 5 juin à 19h, salle des Paillards, route des Gorges à Courgoules, c'est soirée guinguette. Au programme, un bar convivial, des planches apéro gourmandes, de l'accordéon pour faire danser vos souvenirs et vos grand-bêtes, ambiance guinguette garantie, bonne humeur obligatoire. L'entrée est gratuite et si vous souhaitez y participer, téléphonez au 04 73 71 23 84. Pour les amateurs de minéraux, gemmes et fossiles, eh bien le samedi 6 juin à partir de 9h à la Halograin, place de la Halle à Issoire, c'est la 48e bourse aux minéraux, gemmes et fossiles du club de minéralogie d'Issoire. Minéralogie française et internationale, exposition de fossiles dont un Mosasaurus grandeur réelle. Vous y trouverez également 25 exposants pour 110 mètres linéaires d'exposition et de vente. Pour tout renseignement sur cette très belle exposition, eh bien, téléphonez au 06 15 35 29 39. L'entrée est gratuite. Le samedi 6 juin à Brenat, terrain à côté de la salle des fêtes, 3 routes du Chauffour, c'est Festivillage. Déjeuner, cuisses de grenouilles, frites et glaces à partir de midi. À partir de 18h30, apéro-concert avec le groupe Duck Boxers. L'entrée est gratuite et vous y trouverez bien évidemment des planches de charcuterie, du fromage, des chips et une buvette. La soirée se terminera à 23h. Vous trouverez aussi pendant la journée à ce Festivillage eh bien un château gonflable, des jeux en bois et vous pourrez apprécier également des danses folkloriques. Si vous souhaitez avoir de plus amples renseignements, téléphonez au 06 82 06 10 09. Et pour terminer, que diriez-vous d'aller danser à Clermont-Ferrand? Ça se passe le 6 juin. C'est à la place de Jaude, place de la Victoire et au square d'Assas. Et ça s'appelle un kilomètre de danse. Après une première édition qui a réuni près de 10 000 spectateurs, un kilomètre de danse revient pour transformer l'espace public en dance floor. Un kilomètre de danse, c'est une journée festive, gratuite, qui rassemble les habitants et les habitantes autour de la danse. Votre agenda Clermont-Ferrand, Issoire et alentour est maintenant terminé. Il ne me reste plus qu'à vous souhaiter de passer d'agréables moments en compagnie des programmes de Variance FM.

0: 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Laser Emploi Auvergne recherche également pour une entreprise de couverture sur Ghana, Vichy et Saint-Pourçain, un manœuvre couvreur pour construction de toiture. Habilitation à travailler en hauteur obligatoire et ou expérience de 6 mois en tant que manœuvre. L'hippodrome de Bellerive recherche un agent technique, nettoyage de box et espace vert. Débutant accepté, il faut avoir une bonne condition physique. Il y a également l'entretien des chevaux qui vous sera réservé. Les horaires sont de 7h à 14h, mais possibilité de travailler à partir de 16h. C'est un 35 à 40 heures par semaine et plusieurs postes sont à pourvoir. C'est urgent, la prise de poste est attendue en mars 2026. Laser Emploi Auvergne recherche dans le secteur agricole sur La Palisse, Ghana, Saint-Pourçain, Moulins et Souvigny, un ouvrier agricole. L'expérience exigée en tant qu'ouvrier agricole est souhaitée. Travail au champ et avec les animaux. Il faut également conduire un tracteur. L'autonomie sur le poste est attendue. Dans le secteur de l'agroalimentaire, sur La Palisse et Saint-Germain-des-Fossés, on recherche un ouvrier pour la transformation de la viande. Les débutants sont acceptés. Attention, c'est un travail au froid et dans le bruit. Et pour terminer, dans le secteur de l'hôtellerie, pour le camping et les thermes de Vichy, on recherche un valet de chambre, poste à pourvoir en début de saison estivale, donc d'avril à septembre. Et les débutants sont acceptés, il faut simplement qu'ils aient une expérience de 3 mois dans un poste similaire. C'est un temps partiel. Si une ou plusieurs offres d'emploi vous intéressent, contactez Madame Morgane Bonin au 07 63 85 08 69 ou le 04 70 35 36 39. Et bien voilà, les offres d'emploi Laser Emploi Auvergne sont maintenant terminées. Rendez-vous la semaine prochaine.
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2: Bonjour à tous. À la une de l'actualité, le sommet Choose France, c'est aujourd'hui à Versailles, près de Paris. L'idée, c'est de séduire les investisseurs étrangers et de promouvoir l'attractivité économique du pays. L'exécutif promet une édition historique avec plus de 200 dirigeants d'entreprises internationales, Mylène Debac.
3: Oui, et au cœur des annonces, l'intelligence artificielle, les data centers et les infrastructures énergétiques. Le géant japonais SoftBank a déjà dévoilé un projet colossal dans les Hauts-de-France. 75 milliards d'euros pourraient être investis d'ici 2030 pour développer plusieurs centres de données dédiés à l'IA. D'autres investissements sont également attendus sur le territoire. Le Taïwanais Foxconn pourrait investir 120 millions d'euros à Angers pour produire des cartes mères destinées à l'intelligence artificielle. À Fos-sur-Mer, un groupe italien annonce 60 millions d'euros pour son projet industriel Mistral. Et le spécialiste américain du traitement de l'eau Ecolab prévoit 100 millions d'euros d'investissement près de Marseille et en Moselle. L'an dernier, Choose France avait permis d'annoncer près de 20 milliards d'euros de projets.
2: Merci Mylène. Et cette fois, le gouvernement assure que ce record sera largement dépassé. Emmanuel Macron a annoncé ce matin 93 milliards d'euros d'investissements étrangers et plus de 15 000 créations d'emplois. Les hommages se multiplient après la mort ce matin d'André Santini à l'âge de 85 ans. Il était maire d'Issy-les-Moulineaux depuis 1980. Plusieurs responsables politiques saluent la mémoire d'une figure historique et d'un maire bâtisseur. Le maire de Paris, Emmanuel Grégoire, a rendu hommage à un élu qui aimait sa ville et ses habitants. Il avait été réélu pour un 8e mandat en mars dernier. 890 interpellations en France après les célébrations de la victoire du Paris Saint-Germain en Ligue des Champions, annonce ce matin du ministre de l'Intérieur, soit 45% de plus que l'an dernier. 178 blessés sont recensés chez les forces de l'ordre. Laurent Nunez défend un dispositif de sécurité exceptionnel face aux violences urbaines, pillages et affrontements survenus samedi soir à Paris et dans plusieurs villes de France. Des perturbations ce matin sur la LGV Est après un accident de personnes survenu en gare de Meuse TGV. La SNCF indique que les trains entre Paris, Strasbourg, Metz ou encore Nancy sont détournés ou supprimés. Certains TGV affichent jusqu'à 4 heures de retard. Le trafic reprend progressivement. Et en tennis, direction Roland-Garros avec les huitièmes de finale et la Française affronte aujourd'hui la Polonaise Maja Chalineska. Belle journée à tous.

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4: Bonjour à tous et bienvenue dans Le Médiazine, votre magazine média avec au sommaire aujourd'hui Céline Dion, Patrick Bruel, Novo 19, Florent Pagny et Mathieu Delormeau.

0: Retour chez Cyril Hanouna, extrait.
1: Je pense qu'il y a des choses aujourd'hui que je ne referai plus, mais en revanche, oui, si je suis aujourd'hui devant vous, c'est parce qu'en septembre, personne ne voulait de moi. Aucune chaîne. Mais qui va miser sur un mec qui a fait 3 gardes à vue et qui les chaînes sont payées par la pub? On va prendre de leurs mots, c'est bien, cocaïne, garde à vue, c'est super vendeur. Et lui, il m'a quand même dit, je te remets à l'antenne, M6 a dit non, non, non, non, et si, si, je serai responsable. Dans quel état je suis arrivé en septembre? J'avais arrêté la drogue depuis un mois.
2: Ça a été dur parce que vous étiez... là, vous êtes top, hein, mais en septembre, vous n'étiez pas tout à fait top.
1: Ah non, oui. Mais c'était horrible. Horrible parce que vous revenez à l'antenne et effectivement, vous voyez, c'est une épave, c'est machin. Personne ne me parlait. Les chroniqueurs se disaient, voilà, en 5 jours, il est parti. Et donc, effectivement, mais j'ai fait l'interview. De là, un éditeur m'a vu. Et puis, tout s'est enchaîné. Et aujourd'hui, je suis en face de vous. Donc, merci aussi, voilà, à Cyril.
2: Mais et vous y retournez, chez Cyril?
1: Bah là, en ce moment, je suis à fond dans le livre. Et puis, je sais pas, qu'est-ce que je devrais faire selon vous à la rentrée?
2: On va en parler.
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0: Céline Dion annonce 10 concerts supplémentaires à Paris La Défense Arena en 2027. Dès vendredi soir, Patrick Bruel a annoncé annuler sa tournée des festivals prévus cet été, soit près d'une quinzaine de concerts. Il annule également 3 concerts prévus à l'automne au Cirque d'Hiver à Paris. En 2025, Novo 19 a fait perdre 11 millions d'euros au groupe Ouest France. Florent Pagny a annoncé en direct samedi soir pendant la finale sur TF1 qu'il quittait son fauteuil de coach dans The Voice.
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0: Voilà, le Mediazine, c'est fini pour aujourd'hui. On se retrouve dès demain pour toujours plus d'actualités médias. Bonne fin de journée et à demain.

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1: Bonjour et bienvenue dans votre agenda Clermont-Ferrand, histoire et alentour. Pour commencer, je vous emmène au Quorum Saint-Jean à Clermont-Ferrand pour un broc-livre. C'est le samedi 6 juin de 9h à 19h. Tous vos livres à petit prix, romans, BD, manga, jeunesse. Sur place également, snacking, conférences et animations. C'est un événement caritatif, l'entrée est gratuite. Alors donnez une chance à cette brocante 100% libre d'occasion, trouvez votre prochaine lecture et donnez une seconde vie à vos livres. Le vendredi 5 juin à 19h, salle des Paillards, route des Gorges à Courgoules, c'est soirée guinguette. Au programme, un bar convivial, des planches apéro gourmandes, de l'accordéon pour faire danser vos souvenirs et vos grand-bêtes, ambiance guinguette garantie, bonne humeur obligatoire. L'entrée est gratuite et si vous souhaitez y participer, téléphonez au 04 73 71 23 84. Pour les amateurs de minéraux, gemmes et fossiles, eh bien le samedi 6 juin à partir de 9h à la Halle aux Grains, place de la Halle à Issoire, c'est la 48e bourse aux minéraux, gemmes et fossiles du club de minéralogie d'Issoire. Minéralogie française et internationale, exposition de fossiles dont un Mosasaurus grandeur réelle. Vous y trouverez également 25 exposants pour 110 mètres linéaires d'exposition et de vente. Pour tout renseignement sur cette très belle exposition, eh bien, téléphonez au 06 15 35 29 39. L'entrée est gratuite. Le samedi 6 juin à Brenna, terrain à côté de la salle des fêtes, 3 routes du Chauffour, c'est Festivillage. Déjeuner, cuisses de grenouille, frites et glaces à partir de midi. À partir de 18h30, apéro-concert avec le groupe Duck Boxers. L'entrée est gratuite et vous y trouverez bien évidemment des planches de charcuterie, du fromage, des chips et une buvette. La soirée se terminera à 23h. Vous trouverez aussi pendant la journée à ce Festivillage eh bien un château gonflable, des jeux en bois et vous pourrez apprécier également des danses folkloriques. Si vous souhaitez avoir de plus amples renseignements, téléphonez au 06 82 06 10 09. Et pour terminer, que diriez-vous d'aller danser à Clermont-Ferrand? Ça se passe le 6 juin. C'est à la place de Jaude, place de la Victoire et au square d'Assas. Et ça s'appelle un kilomètre de danse. Après une première édition qui a réuni près de 10 000 spectateurs, un kilomètre de danse revient pour transformer l'espace public en dance floor. Un kilomètre de danse, c'est une journée festive, gratuite, qui rassemble les habitants et les habitantes autour de la danse. Votre agenda Clermont-Ferrand, histoire et alentour est maintenant terminé. Il ne me reste plus qu'à vous souhaiter de passer d'agréables moments en compagnie des programmes de Variance FM.
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Laser Emploi Auvergne recherche également pour une entreprise de couverture sur Ghana, Vichy et Saint-Pourçain, un manœuvre couvreur pour construction de toiture. 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L'hippodrome de Bellerive recherche un agent technique, nettoyage de box et espace vert. Débutant accepté, il faut avoir une bonne condition physique. Il y a également l'entretien des chevaux qui vous sera réservé. Les horaires sont de 7h à 14h, mais possibilité de travailler à partir de 16h. C'est un 35 à 40 heures par semaine et plusieurs postes sont à pourvoir. C'est urgent, la prise de poste est attendue en mars 2026. Laser Emploi Auvergne recherche dans le secteur agricole sur La Palisse, Ghana, Saint-Pourçain, Moulins et Souvigny, un ouvrier agricole. L'expérience exigée en tant qu'ouvrier agricole est souhaitée. Travail au champ et avec les animaux. Il faut également conduire un tracteur. L'autonomie sur le poste est attendue. Dans le secteur de l'agroalimentaire, sur La Palisse et Saint-Germain-des-Fossés, on recherche un ouvrier pour la transformation de la viande. Les débutants sont acceptés. Attention, c'est un travail au froid et dans le bruit. Et pour terminer, dans le secteur de l'hôtellerie, pour le camping et les thermes de Vichy, on recherche un valet de chambre, poste à pourvoir en début de saison estivale, donc d'avril à septembre. Et les débutants sont acceptés, il faut simplement qu'ils aient une expérience de 3 mois dans un poste similaire. C'est un temps partiel. Si une ou plusieurs offres d'emploi vous intéressent, contactez Madame Morgane Bonin au 07 63 85 08 69 ou le 04 70 35 36 39. Et bien voilà, les offres d'emploi Laser Emploi Auvergne sont maintenant terminées. Rendez-vous.

0: chance.
1: Aurélien, à quel chanteur jamaïcain le biopic One Love est-il consacré?
2: Jimi Hendrix.
3: Bonjour à tous, un nouveau jour se lève et ça y est, nous y sommes.
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5: Bonjour à tous et bienvenue dans Le Médiazine, votre magazine média avec au sommaire aujourd'hui Céline Dion, Patrick Bruel, Novo 19, Florent Pagny et Mathieu Delormeau.
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5: Mathieu Delormeau était samedi soir l'invité de Léa Salamé dans Quelle époque sur France 2 et a laissé planer le doute sur son éventuel retour chez Cyril Hanouna. Extrait.
7: Je pense qu'il y a des choses aujourd'hui que je ne referai plus, mais en revanche, oui, si je suis aujourd'hui devant vous, c'est parce qu'en septembre, personne ne voulait de moi. Aucune chaîne. Mais qui va miser sur un mec qui a fait 3 gardes à vue et qui les chaînes sont payées par la pub? On va prendre Delormeau, c'est bien, cocaïne, garde à vue, c'est super vendeur. Et lui, il m'a quand même dit, je te remets à l'antenne, M6 a dit non. Et si, si, je serai responsable. Dans quel état je suis arrivé en septembre? J'avais arrêté la drogue depuis un mois.
8: Ça a été dur parce que vous étiez... Là, vous êtes top, hein, mais en septembre, vous n'étiez pas tout à fait top.
7: Ah non, ouais. Mais c'était horrible. Horrible parce que vous revenez à l'antenne et effectivement, vous essayez une épave, ces machins. Personne ne me parlait. Les chroniqueurs se disaient, voilà, en 5 jours, il est parti. Et donc, effectivement, mais j'ai fait l'interview. De là, un éditeur m'a vu. Et puis, tout s'est enchaîné. Et aujourd'hui, je suis en face de vous. Donc, merci aussi, voilà, à Cyril.
8: Et vous y retournez chez Cyril?
7: Bah là en ce moment je suis à fond dans le livre et puis je sais pas qu'est-ce que je devrais faire selon vous à la rentrée.
8: On va en parler.
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5: Céline Dion annonce 10 concerts supplémentaires à Paris La Défense Arena en 2027. Dès vendredi soir, Patrick Bruel a annoncé annuler sa tournée des festivals prévus cet été, soit près d'une quinzaine de concerts. Il annule également 3 concerts prévus à l'automne au Cirque d'Hiver à Paris. En 2025, Novo 19 a fait perdre 11 millions d'euros au groupe Ouest France. Florent Pagny a annoncé en direct samedi soir pendant la finale sur TF1 qu'il quittait son fauteuil de coach dans The Voice.
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5: Voilà, le Médiazine, c'est fini pour aujourd'hui. On se retrouve dès demain pour toujours plus d'actualités médias. Bonne fin de journée et à demain.

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1: Eh bien, bonjour à toutes et bonjour à tous, bienvenue dans cette Minute Jeu. Aujourd'hui, je vais vous présenter le jeu Vroom. Vroom de 3 à 6 joueurs, à partir de 8 ans pour des parties d'environ 15 minutes. Alors Vroom, c'est un jeu de course de voitures mais coopératif, où on va avoir chacun une petite voiture de course en bois et on va devoir ensemble les faire avancer dans le bon ordre. La partie va se jouer en 3 tours. Nous plaçons les petites voitures en bois côte à côte pour former une ligne de départ et à l'opposé, où l'on le souhaite, on va mettre les deux plots pour former la ligne d'arrivée. À son tour de jeu, on commence par la voiture numéro 1 et on va piocher du deck commun une carte vitesse que nous allons placer devant nous face cachée. Puis on va faire avancer notre voiture à l'estimation de la valeur de cette vitesse. Les cartes vitesse ont une valeur de 1 à 7, alors à nous de bien jauger, bien estimer. Nous allons reproduire cette opération 5 fois, et au bout de la 5e fois, il faut qu'il y ait au moins une voiture qui ait passé la ligne d'arrivée. Nous allons ensuite révéler nos cartes, additionner les valeurs de ces 5 cartes, et regarder si notre voiture est bien positionnée par rapport aux autres. Si jamais une voiture est devant une autre, on va devoir défausser une roue de secours. Si on a défaussé toutes nos roues de secours, on a tous perdu. Par contre, si on réussit à faire 3 manches sans qu'on perde la dernière roue de secours, on a tous gagné. Voilà, j'espère que ça vous aura donné envie de tester Vroom. Si vous cherchez à l'acquérir, vous pouvez le retrouver à la source au jeu, 2 bis rue Maréchal Foch à Vichy. Merci à vous et à bientôt pour une minute jeu.

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1: Bonjour à tous, c'est l'heure de votre agenda sud-allier. Je vous propose de débuter cet agenda mercredi 3 juin à la taverne Le Gaulois avec un quiz par équipe et karaoké organisé par Karao Quiz de Lionel. Vous pouvez vous renseigner au 04 70 97 93 75. Toujours les Karao Quiz de Lionel, mais cette fois-ci jeudi 4 juin avec un quiz par équipe au Paul House Pub de QC. Début à 19h30. Rendez-vous au 06 65 63 63 44 pour tout renseignement. Restons dans la musique avec un week-end du 5 au 7 juin qui vous est proposé en compagnie de Jean-François Zigel entre Vichy et Thiers. Ce pianiste, compositeur et improvisateur de génie vous propose trois rendez-vous. Vendredi 5 juin à 18h au Conservatoire de QC. Samedi 6 juin à 20h à la salle des fêtes place de l'Hôtel de Ville de Vichy. Et enfin à Thiers, salle Espace, avec son programme La Fontaine au piano à partir de 18h dimanche 7 juin. Alors n'hésitez pas, pour toute réservation, vous pouvez vous renseigner auprès des offices de tourisme ou bien au 06 73 63 32 25. Pour ceux qui voudraient continuer dans la lignée des Karao Quiz avec Lionel, rendez-vous vendredi 5 juin avec un programme burger et karaoké dansant à l'atelier Maillotoise au 04 63 88 55 60 pour tout renseignement. Et samedi 6 juin avec Kirby's années 90, 10 chanteurs pour l'anniversaire du Jaja à Saint-Pourçain-sur-Sioule. Et cette fois-ci, les renseignements sont disponible au 04 70 20 09 99. Décidément, c'est un week-end musical que je vous propose, car l'Orchestre d'Harmonie de Ghana fête ses 160 ans ce week-end. Et oui, à l'époque où leur harmonie soufflait ses premières notes, les dinosaures venaient tout juste de disparaître, ou presque, enfin, c'est ce qu'ils en disent. En tout cas, eux, ils sont encore là. Et le 6 juin, eh bien, ils le fêtent en grand à Ghana. Vous avez tout un programme disponible qui commencera à partir de 10h et jusqu'à 17h pour une clôture avec un grand concert. Buvette toute l'après-midi, parce qu'écouter de la musique, paraît-il que ça donne

soif. Enfin, c'est ce qu'ils disent encore. Et comme 160 ans, ça se mérite et ça se fête, eh bien, allez trinquer avec eux. Alors n'hésitez pas, rendez-vous à Ghana le 6 juin. Vous pouvez vous renseigner directement auprès de l'Harmonie de Ghana. Dimanche 7 juin, Lionel et son karaokuiz vous proposent un karaoké dansant à l'Auberge Inn à Vichy. Les renseignements sont disponibles au 06 66 48 01 50. Encore et toujours de la musique, décidément, sur Variance FM, nous sommes des mélomanes. Je vous propose, jeudi 7 juin, à 15h, à Saint-Yor, salle Saint-Nicolas-Larbeau, la 14e rencontre des chorales, avec la participation de GPS Vichy, Cœur en folie de QC, Notambule de Saint-Yor, organisée par la chorale Notambule. Pour tout renseignement, n'hésitez pas à contacter la chorale directement. Clôturons cet agenda avec un dernier événement qui, lui, n'est pas musical, mais plutôt un peu sportif, quoique gourmand, qui aura lieu à Mariol, dimanche 7 juin. 8 et 12 km vous sont proposés pour une rando gourmande. Inscription sur place à partir de 9h. Un café de bienvenue et une buvette sur place, bien sûr. N'oubliez pas vos gobelets. Un départ prévu à la salle polyvalente de Mariol et deux ravitaillements. Le premier avec un apéritif pompe au graton, salade de lentilles et carottes râpées. Et le deuxième avec poulet au soja, riz, fromage, dessert et café. Vous pouvez vous renseigner au 06 23 84 44 09. Je vous souhaite une excellente semaine en notre compagnie sur Variance FM et je vous dis à bientôt pour un nouvel agenda.

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2: Bonsoir à tous, à la une de l'actualité, le prix du pétrole s'envole ce lundi après un regain des tensions entre les États-Unis et l'Iran. Le prix du baril de Brent de la mer du Nord gagne près de 5% et dépasse les 95 dollars. Les marchés redoutent de nouvelles perturbations sur l'approvisionnement mondial après des attaques réciproques ce week-end et des désaccords persistants entre Washington et Téhéran sur un accord de sortie de crise. La France a contrôlé un pétrolier russe dans l'Atlantique. Le navire avait été intercepté à plus de 700 km à l'ouest de la Bretagne. La marine française soupçonne un faux pavillon camerounais. Le capitaine russe aurait refusé d'obtempérer avant une prise de contrôle du bateau par les militaires français. Une enquête est ouverte pour défaut de pavillon. Le principal suspect dans la disparition de Liana, 11 ans, dans le Gers, a été déféré ce lundi devant le tribunal judiciaire d'Agen. Cet homme de 41 ans, père d'une amie de l'adolescente, est soupçonné d'enlèvement et de séquestration de mineurs. En garde à vue, ses déclarations ont été jugées incohérentes par les enquêteurs. D'importants moyens de recherche sont toujours mobilisés pour tenter de retrouver l'adolescente disparue depuis vendredi. L'examen d'une proposition de loi transpartisane contre les violences en milieu scolaire a lieu en ce moment à l'Assemblée nationale. Le texte prévoit notamment un renforcement des contrôles dans les établissements scolaires privés et la création d'un fonds d'indemnisation pour les victimes. Les députés débattront aussi d'un allongement du délai de prescription pour la non-dénonciation de violences sur mineurs. Ça fait partie des nouveautés mises en place ce mois-ci. À partir du 14 juin, les pots de miel devront afficher plus précisément l'origine des récoltes. Les fabricants devront désormais indiquer les pourcentages de miel provenant de chaque pays. Une transparence importante pour les consommateurs.
3: Effectivement, on voit qu'avec Réunion européenne et on sait derrière que ça vient d'Ukraine, d'autres pays, etc. Quand on a un pouvoir d'achat relativement bas, on peut se tourner que vers les miels qui sont notés Union européenne et donc on sait que c'est pas forcément de la bonne qualité.
4: Pour savoir déjà s'il vient de France et d'où en France. Voilà. Je préfère qu'il soit local. Et en plus, mon préféré étant le miel de lavande, je suis bien placée.
2: Un reportage de Mylène Desbac. Enfin, en tennis, elle était la dernière Française encore en lice à Roland-Garros. Diane Parry a été éliminée de la compétition tout à l'heure, battue en 2-7 par la Polonaise Maja Szwalińska. Au programme chez les dames, le choc entre Arina Sabalenka, numéro 1 mondial, et Naomi Osaka, classée 16e. Rencontre à suivre à 20h15. Voilà pour l'actualité. Bonne soirée à tous.

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1: Eh bien, bonjour à toutes et bonjour à tous, bienvenue dans cette Minute Jeu. Aujourd'hui, je vais vous présenter le jeu Vroom. Vroom de 3 à 6 joueurs, à partir de 8 ans pour des parties d'environ 15 minutes. Alors Vroom, c'est un jeu de course de voitures mais coopératif, où on va avoir chacun une petite voiture de course en bois et on va devoir ensemble les faire avancer dans le bon ordre. La partie va se jouer en 3 tours. Nous plaçons les petites voitures en bois côte à côte pour former une ligne de départ et à l'opposé, où l'on le souhaite, on va mettre les deux plots pour former la ligne d'arrivée. À son tour de jeu, on commence par la voiture numéro 1 et on va piocher du deck commun une carte vitesse que nous allons placer devant nous face cachée. Puis on va faire avancer notre voiture à l'estimation de la valeur de cette vitesse. Les cartes vitesse ont une valeur de 1 à 7, alors à nous de bien jauger, bien estimer. Nous allons reproduire cette opération 5 fois, et au bout de la 5e fois, il faut qu'il y ait au moins une voiture qui ait passé la ligne d'arrivée. Nous allons ensuite révéler nos cartes, additionner les valeurs de ces 5 cartes, et regarder si notre voiture est bien positionnée par rapport aux autres. Si jamais une voiture est devant une autre, on va devoir défausser une roue de secours. Si on a défaussé toutes nos roues de secours, on a tous perdu. Par contre, si on réussit à faire 3 manches sans qu'on perde la dernière roue de secours, on a tous gagné. Voilà, j'espère que ça vous aura donné envie de tester Vroom. Si vous cherchez à l'acquérir, vous pouvez le retrouver à la source au jeu, 2 bis rue Maréchal Foch à Vichy. Merci à vous et à bientôt pour une minute jeu.
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1: Bonjour à tous, c'est l'heure de votre agenda sud-allier. Je vous propose de débuter cet agenda mercredi 3 juin à la taverne Le Gaulois avec un quiz par équipe et karaoké organisé par Karao Quiz de Lionel. Vous pouvez vous renseigner au 04 70 97 93 75. Toujours les Karao Quiz de Lionel, mais cette fois-ci jeudi 4 juin avec un quiz par équipe au Paul House Pub de QC. Début à 19h30. Rendez-vous au 06 65 63 63 44 pour tout renseignement. Restons dans la musique avec un week-end du 5 au 7 juin qui vous est proposé en compagnie de Jean-François Zigel entre Vichy et Thiers. Ce pianiste, compositeur et improvisateur de génie vous propose trois rendez-vous. Vendredi 5 juin à 18h au Conservatoire de QC. Samedi 6 juin à 20h à la salle des fêtes place de l'Hôtel de Ville de Vichy. Et enfin à Thiers, salle Espace, avec son programme La Fontaine au piano à partir de 18h dimanche 7 juin. Alors n'hésitez pas, pour toute réservation, vous pouvez vous renseigner auprès des offices de tourisme ou bien au 06 73 63 32 25. Pour ceux qui voudraient continuer dans la lignée des Karao Quiz avec Lionel, rendez-vous vendredi 5 juin avec un programme burger et karaoké dansant à l'atelier Maillotoise au 04 63 88 55 60 pour tout renseignement. Et samedi 6 juin avec Kirby's années 90, 10 chanteurs pour l'anniversaire du Jaja à Saint-Pourçain-sur-Sioule. Et cette fois-ci, les renseignements sont disponible au 04 70 20 09 99. Décidément, c'est un week-end musical que je vous propose, car l'Orchestre d'Harmonie de Ghana fête ses 160 ans ce week-end. Et oui, à l'époque où leur harmonie soufflait ses premières notes, les dinosaures venaient tout juste de disparaître, ou presque, enfin, c'est ce qu'ils en disent. En tout cas, eux, ils sont encore là. Et le 6 juin, eh bien, ils

0: Fête en grand à Ghana. Vous avez tout un programme disponible qui commencera à partir de 10h et jusqu'à 17h pour une clôture avec un grand concert. Buvette toute l'après-midi, parce qu'écouter de la musique, paraît-il que ça donne soif. Enfin, c'est ce qu'ils disent encore. Et comme 160 ans, ça se mérite et ça se fête, eh bien, allez trinquer avec eux. Alors n'hésitez pas, rendez-vous à Ghana le 6 juin. Vous pouvez vous renseigner directement auprès de l'Harmonie de Ghana. Dimanche 7 juin, Lionel et son karaokuiz vous proposent un karaoké dansant à l'Auberge Inn à Vichy. Les renseignements sont disponibles au 06 66 48 01 50. Encore et toujours de la musique, décidément, sur Variance FM, nous sommes des mélomanes. Je vous propose, jeudi 7 juin, à 15h, à Saint-Yor, salle Saint-Nicolas-Larbeau, la 14e rencontre des chorales, avec la participation de GPS Vichy, Cœur en folie de QC, Notambule de Saint-Yor, organisé par la chorale Notambule. Pour tout renseignement, n'hésitez pas à contacter la chorale directement. Clôturons cet agenda avec un dernier événement qui, lui, n'est pas musical, mais plutôt un peu sportif, quoique gourmand, qui aura lieu à Mariolles, dimanche 7 juin. 8 et 12 km vous sont proposés pour une rando gourmande. Inscription sur place à partir de 9h. Un café de bienvenue et une buvette sur place, bien sûr. N'oubliez pas vos gobelets. Un départ prévu à la salle polyvalente de Mariolles et deux ravitaillements. Le premier avec un apéritif pompe au graton, salade de lentilles et carottes râpées. Et le deuxième avec poulet au soja, riz, fromage, dessert et café. Vous pouvez vous renseigner au 06 23 84 44 09. Je vous souhaite une excellente semaine en notre compagnie sur Variance FM et je vous dis à bientôt pour un nouvel agenda.
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2: Bonsoir à tous, à la une de l'actualité, le prix du pétrole s'envole ce lundi après un regain des tensions entre les États-Unis et l'Iran. Le prix du baril de Brent de la mer du Nord gagne près de 5% et dépasse les 95 dollars. Les marchés redoutent de nouvelles perturbations sur l'approvisionnement mondial après des attaques réciproques ce week-end et des désaccords persistants entre Washington et Téhéran sur un accord de sortie de crise. La France a contrôlé un pétrolier russe dans l'Atlantique. Le navire avait été intercepté à plus de 700 km à l'ouest de la Bretagne. La marine française soupçonne un faux pavillon camerounais. Le capitaine russe aurait refusé d'obtempérer avant une prise de contrôle du bateau par les militaires français. Une enquête est ouverte pour défaut de pavillon. Le principal suspect dans la disparition de Liana, 11 ans, dans le Gers, a été déféré ce lundi devant le tribunal judiciaire d'Agen. Cet homme de 41 ans, père d'une amie de l'adolescente, est soupçonné d'enlèvement et de séquestration de mineurs. En garde à vue, ses déclarations ont été jugées incohérentes par les enquêteurs. D'importants moyens de recherche sont toujours mobilisés pour tenter de retrouver l'adolescente disparue depuis vendredi. L'examen d'une proposition de loi transpartisane contre les violences en milieu scolaire a lieu en ce moment à l'Assemblée nationale. Le texte prévoit notamment un renforcement des contrôles dans les établissements scolaires privés et la création d'un fonds d'indemnisation pour les victimes. Les députés débattront aussi d'un allongement du délai de prescription pour la non-dénonciation de violences sur mineurs. Ça fait partie des nouveautés mises en place ce mois-ci. À partir du 14 juin, les pots de miel devront afficher plus précisément l'origine des récoltes. Les fabricants devront désormais indiquer les pourcentages de miel provenant de chaque pays. Une transparence importante pour les consommateurs.
3: Effectivement, on voit qu'avec l'Union européenne, et on sait derrière que ça vient d'Ukraine, d'autres pays, etc. Quand on a un pouvoir d'achat relativement bas, on peut se tourner que vers les miels qui sont notés Union européenne. Et donc, on sait que c'est pas forcément de la bonne qualité.
4: Il faut savoir déjà s'il vient de France et d'où en France. Voilà. Je préfère qu'il soit local. Et en plus, mon préféré étant le miel de lavande, je suis bien placée.
2: Un reportage de Mylène Desbacs. Enfin, en tennis, elle était la dernière Française encore en lice à Roland-Garros. Diane Paris a été éliminée de la compétition tout à l'heure, battue en 2-7 par la Polonaise Maja Szwalińska. Au programme, chez les dames, le choc entre Arina Sabalenka, numéro 1 mondial, et Naomi Osaka, classée 16e. Rencontre à suivre à 20h15. Voilà pour l'actualité. Bonne soirée à tous.

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1: Eh bien, bonjour à toutes et bonjour à tous, bienvenue dans cette Minute Jeu. Aujourd'hui, je vais vous présenter le jeu Vroom. Vroom de 3 à 6 joueurs, à partir de 8 ans pour des parties d'environ 15 minutes. Alors Vroom, c'est un jeu de course de voitures mais coopératif, où on va avoir chacun une petite voiture de course en bois et on va devoir ensemble les faire avancer dans le bon ordre. La partie va se jouer en 3 tours. Nous plaçons les petites voitures en bois côte à côte pour former une ligne de départ et à l'opposé, où l'on le souhaite, on va mettre les deux plots pour former la ligne d'arrivée. À son tour de jeu, on commence par la voiture numéro 1 et on va piocher du deck commun une carte vitesse que nous allons placer devant nous face cachée. Puis on va faire avancer notre voiture à l'estimation de la valeur de cette vitesse. Les cartes vitesse ont une valeur de 1 à 7, alors à nous de bien jauger, bien estimer. Nous allons reproduire cette opération 5 fois, et au bout de la 5e fois, il faut qu'il y ait au moins une voiture qui ait passé la ligne d'arrivée. Nous allons ensuite révéler nos cartes, additionner les valeurs de ces 5 cartes, et regarder si notre voiture est bien positionnée par rapport aux autres. Si jamais une voiture est devant une autre, on va devoir défausser une roue de secours. Si on a défaussé toutes nos roues de secours, on a tous perdu. Par contre, si on réussit à faire 3 manches sans qu'on perde la dernière roue de secours, on a tous gagné. Voilà, j'espère que ça vous aura donné envie de tester Vroom. Si vous cherchez à l'acquérir, vous pouvez le retrouver à la source au jeu, 2 bis rue Maréchal Foch à Vichy. Merci à vous et à bientôt pour une minute jeu.

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1: Bonjour à tous, c'est l'heure de votre agenda sud-allier. Je vous propose de débuter cet agenda mercredi 3 juin à la taverne Le Gaulois avec un quiz par équipe et karaoké organisé par Karao Quiz de Lionel. Vous pouvez vous renseigner au 04 70 97 93 75. Toujours les Karao Quiz de Lionel, mais cette fois-ci jeudi 4 juin avec un quiz par équipe au Paul House Pub de QC. Début à 19h30. Rendez-vous au 06 65 63 63 44 pour tout renseignement. Restons dans la musique avec un week-end du 5 au 7 juin qui vous est proposé en compagnie de Jean-François Zigel entre Vichy et Thiers. Ce pianiste, compositeur et improvisateur de génie vous propose trois rendez-vous. Vendredi 5 juin à 18h au Conservatoire de QC. Samedi 6 juin à 20h à la salle des fêtes place de l'Hôtel de Ville de Vichy. Et enfin à Thiers, salle Espace, avec son programme La Fontaine au piano à partir de 18h dimanche 7 juin. Alors n'hésitez pas, pour toute réservation, vous pouvez vous renseigner auprès des offices de tourisme ou bien au 06 73 63 32 25. Pour ceux qui voudraient continuer dans la lignée des Karao Quiz avec Lionel, rendez-vous vendredi 5 juin avec un programme burger et karaoké dansant à l'atelier Maillotoise au 04 63 88 55 60 pour tout renseignement. Et samedi 6 juin avec Kirby's années 90, 10 chanteurs pour l'anniversaire du Jaja à Saint-Pourçain-sur-Sioule. Et cette fois-ci, les renseignements sont disponibles au 04 70 20 09 99. Décidément, c'est un week-end musical que je vous propose, car l'Orchestre d'Harmonie de Ghana fête ses 160 ans ce week-end. Et oui, à l'époque où leur harmonie soufflait ses premières notes, les dinosaures venaient tout juste de disparaître, ou presque, enfin, c'est ce qu'ils en disent. En tout cas, eux, ils sont encore là. Et le 6 juin, eh bien, ils le fêtent en grand à Ghana. Vous avez tout un programme disponible qui commencera à partir de 10h et jusqu'à 17h pour une clôture avec un grand concert. Buvette toute l'après-midi, parce qu'écouter de la musique, paraît-il que ça donne soif. Enfin, c'est ce qu'ils disent encore. Et comme 160 ans, ça se mérite et ça se fête, eh bien, allez trinquer avec eux. Alors n'hésitez pas, rendez-vous à Ghana le 6 juin. Vous pouvez vous renseigner directement auprès de l'Harmonie de Ghana. Dimanche 7 juin, Lionel et son Karao Quiz vous proposent un karaoké dansant à l'Auberge Inn à Vichy. Les renseignements sont disponibles au 06 66 48 01 50. Encore et toujours de la musique, décidément, sur Variance FM, nous sommes des mélomanes. Je vous propose, jeudi 7 juin, à 15h, à Saint-Yor, salle Saint-Nicolas-Larbeau, la 14e rencontre des chorales, avec la participation de GPS Vichy, Cœur en folie de QC, Notambule de Saint-Yor, organisée par la chorale Notambule. Pour tout renseignement, n'hésitez pas à contacter la chorale directement. Clôturons cet agenda avec un dernier événement qui, lui, n'est pas musical, mais plutôt un peu sportif, quoique gourmand, qui aura lieu à Mariol, dimanche 7 juin. 8 et 12 km vous sont proposés pour une rando gourmande. Inscription sur place à partir de 9h.

un café de bienvenue et une buvette sur place, bien sûr. N'oubliez pas vos gobelets. Un départ prévu à la salle polyvalente de Mariolles et deux ravitaillements. Le premier avec un apéritif pompe au graton, salade de lentilles et carottes râpées. Et le deuxième avec poulet au soja, riz, fromage, dessert et café. Vous pouvez vous renseigner au 06 23 84 44 09. Je vous souhaite une excellente semaine en notre compagnie sur Variance FM et je vous dis à bientôt pour un nouvel agenda.

0: 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Enfin, sur RMC Life, faites entrer l'accusé magazine présenté par Frédéric Lantieri. Bon zapping.
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2: Bonsoir à tous, à la une de l'actualité, le prix du pétrole s'envole ce lundi après un regain des tensions entre les États-Unis et l'Iran. Le prix du baril de Brent de la mer du Nord gagne près de 5% et dépasse les $95. Les marchés redoutent de nouvelles perturbations sur l'approvisionnement mondial après des attaques réciproques ce week-end et des désaccords persistants entre Washington et Téhéran sur un accord de sortie de crise. La France a contrôlé un pétrolier russe dans l'Atlantique. Le navire avait été intercepté à plus de 700 km à l'ouest de la Bretagne. La marine française soupçonne un faux pavillon camerounais. Le capitaine russe aurait refusé d'obtempérer avant une prise de contrôle du bateau par les militaires français. Une enquête est ouverte pour défaut de pavillon. Le principal suspect dans la disparition de Liana, 11 ans, dans le Gers, a été déféré ce lundi devant le tribunal judiciaire d'Agen. Cet homme de 41 ans, père d'une amie de l'adolescente, est soupçonné d'enlèvement et de séquestration de mineurs. En garde à vue, ses déclarations ont été jugées incohérentes par les enquêteurs. D'importants moyens de recherche sont toujours mobilisés pour tenter de retrouver l'adolescente disparue depuis vendredi. L'examen d'une proposition de loi transpartisane contre les violences en milieu scolaire a lieu en ce moment à l'Assemblée nationale. Le texte prévoit notamment un renforcement des contrôles dans les établissements scolaires privés et la création d'un fonds d'indemnisation pour les victimes. Les députés débattront aussi d'un allongement du délai de prescription pour la non-dénonciation de violences sur mineurs. Ça fait partie des nouveautés mises en place ce mois-ci. À partir du 14 juin, les pots de miel devront afficher plus précisément l'origine des récoltes. Les fabricants devront désormais indiquer les pourcentages de miel provenant de chaque pays. Une transparence importante pour les consommateurs.
3: Effectivement, on voit qu'il y a écrit Union européenne et on sait derrière que ça vient d'Ukraine, d'autres pays, etc. Quand on a un pouvoir d'achat relativement bas, on peut se tourner que vers les miels qui sont notés Union européenne et donc on sait que c'est pas forcément de la bonne qualité.
4: Pour savoir déjà s'il vient de France et d'où en France. Voilà. Je préfère qu'il soit local. Et en plus, mon préféré étant le miel de lavande, je suis bien placée.
2: Un reportage de Mylène Desbac. Enfin, en tennis, elle était la dernière Française encore en lice à Roland-Garros. Diane Paris a été éliminée de la compétition tout à l'heure, battue en 2-7 par la Polonaise Maja Szwalińska. Au programme, chez les dames, le choc entre Arina Sabalenka, numéro 1 mondial, et Naomi Osaka, classée 16e. Rencontre à suivre à 20h15. Voilà pour l'actualité. Bonne soirée à tous.
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Attends, et là, maintenant, ça doit marcher. Ah ben oui, mais on ne le sait pas. Bon, alors, les trois morceaux que j'ai sélectionnés ce soir, c'est Nana Mouskouri, Soleil, Soleil, suivi par Damien Poyard, L'amour et le soleil. Et pour terminer, c'est Isabelle Aubray, Deux enfants au soleil.

0: Vous venez donc d'écouter Soleil, Soleil par Nana Mouskouri, Damien Poyard, L'amour et le soleil. Et pour terminer, c'était Isabelle Aubray, Deux enfants au soleil. Il est 20h17 à la pendule de Variance FM et nous allons donc commencer les dédicaces de la soirée. La première, elle nous vient de Besançon, de Franck, qui souhaite écouter Sheila, l'Arche de Noé. C'est pour son plaisir et pour toute l'équipe de Variance FM.
1: C'est incroyable. 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

Marche de Noël par Sheila, c'était une chanson qu'on avait un petit peu oubliée, ça. C'était pour Franck de Besançon, pour son plaisir et pour toute l'équipe de Variance FM. Un grand merci, Franck de Besançon, pour cette chanson. On vous souhaite une agréable soirée au frais et on vous dit à demain pour une autre dédicace. Nous partons maintenant valser, puisque maintenant c'est la valse à Pierrot par Pascal Michaud. Et c'est pour Georges et Edith Deschamps pour leur plaisir et pour la sympathique équipe de Variance FM.

C'était donc Pascal Michaud, la valse à Pierrot. C'était pour Georges et Edith Deschamps, pour leur plaisir et pour la sympathique équipe de Variance FM. Merci beaucoup Georges et Edith Deschamps pour ce beau morceau de musette. On vous fait de gros bisous à tous les deux et on vous souhaite une très bonne soirée à notre écoute. Nous poursuivons avec une dédicace qui nous vient de la part de Christiane et Jean pour leur plaisir, qui souhaitaient écouter Nicolas et Sébastien Perrin, La Printanière. Et oui, on a encore beaucoup de jours, on n'est pas encore le 21 juin pour l'été. C'est pour leur amie Christine et Jean-François également, pour la sympathique équipe du Cabanon et toute l'équipe de Variance FM.

Simon et toute l'équipe de Variance FM. Merci Christiane et Jean de nous avoir fait partager ce joli morceau. Excellente soirée et à demain. Et maintenant, nous allons danser le Madison, mais c'est celui de 92. C'est Nadège Gravière et Maxime Déricot. Et c'est de la part de Raymond de Tourzel pour son plaisir, pour Simone et Paul d'Ozolette, pour Simone de Ronzière, pour Guy le taxi d'Issoir, pour Raymond de Soligna, pour Nicole et Raymond de Lezoux, pour le club de l'amitié de Meillot et ses environs, pour le fidèle auditeur d'EDA et toute l'équipe de Variance FM.

Alors, je vais rendre à César ce qui appartient à Jules. Cette dédicace, la Donna Summer on the Radio, c'était de la part d'un fidèle auditeur de Vichy.

pour son plaisir, sa famille, tous ses amis et toute l'équipe de Variance FM. Alors, fidèle auditeur de Vichy, merci pour cette dédicace. On vous souhaite une très bonne soirée, toutes nos amitiés et à demain. Et cette fois, alors Raymond de Tourzel, c'est bien le Madison 92. Comme on voulait le danser avec Nadine, du coup, je ne l'avais pas enregistré. Par Nadège Gravière et Maxime Déricot.

Alors, cette fois, c'était bien le Madison 92 par Nadège Gravière et Maxime Derrico. Et c'était pour Raymond de Tourzel, pour son plaisir, pour Simone et Paul d'Ozolette, pour Simone de Ronzière, pour Guy le taxi d'histoire, pour Raymond de Solignac, pour Nicole et Raymond de Lezou, pour le club de l'amitié de Millau et ses environs, pour le fidèle auditeur d'Eda et toute l'équipe de Variance FM. Un grand merci Raymond de Tourzel pour cette belle danse. On vous fait de grosses bises ainsi qu'à tous vos amis. Très bonne soirée et à demain. Christian de Saint-Bonnet-Prairion souhaite écouter Pierre-André avec Cabrette d'Auvergne. C'est pour son plaisir, ses enfants, ses petits-enfants, sa sœur Marie-Pierre, Bernadette, pour la sympathique équipe du Cabanon et tous les bénévoles de Variance FM.

Il y en a du rythme ce soir. C'était donc Pierre-André Cabrette d'Auvergne. C'était de la part de Christian de Saint-Bonnet-Prairion pour son plaisir, ses enfants, ses petits-enfants, sa sœur Marie-Pierre, Bernadette, pour la sympathique équipe du Cabanon et tous les bénévoles de Variance FM. Merci Christian de Saint-Bonnet-Prairion pour ce beau morceau. On vous fait une bise, on vous souhaite une très bonne soirée ainsi qu'à toute votre famille. La dédicace suivante est de la part de José de la Plaine qui souhaite écouter Paco Alejo, les Aveyronnais de Paris. C'est pour Maria et ses enfants, sa cousine Éléonore et Denis, Joël et Daniel de Sébaza, Pierrette de Saint-André-le-Coq et toute l'équipe de Variance FM.

oui, olé. Paco et les Jaux, les Aveyronnais de Paris. C'était pour José de la Plaine, pour Maria et ses enfants, sa cousine Éléonore et Denis, Joël et Daniel de Sébaza, Pierrette de Saint-André-le-Coq et toute l'équipe de Variance FM. Merci José de la Plaine pour cette dédicace. On vous souhaite une agréable soirée à notre écoute. Merci pour votre fidélité et à demain. Et maintenant, c'est notre petit Henri qui souhaite écouter Michel Sardou, J'habite en France. C'est pour son plaisir et pour la sympathique équipe du Cabanon du Soir et tous les bénévoles de Variance FM.

Michel Sardou, j'habite en France, tout comme nous avec Nadine, on habite en France. C'était de la part d'Henri pour son plaisir et pour la sympathique équipe du Cabanon du Soir et tous les bénévoles de Variance FM. Merci beaucoup Henri pour cette dédicace. On te fait de gros bisous et on te souhaite une bonne soirée au frais. J'espère que t'as pas trop chaud là-haut. Et nous poursuivons avec Odette Perret, Coulebelle Rivière. C'est pour Josette, son mari, et pour la sympathique équipe de Variance FM.

0: rivière, oh, ce qu'on serait bien sur la rive de la rivière, au frais. On aurait moins chaud qu'ici, hein. Parce qu'ici, il fait 30 quand même, les amis. Voilà, c'était de la part de Josette pour son mari, pour la sympathique équipe de Variance FM. Merci beaucoup, Josette, pour ce rafraîchissement. On vous fait de gros bisous, ainsi qu'à votre mari. On vous souhaite une très bonne soirée. Émilienne, maintenant, notre coquine du cabanon, souhaite écouter Claude François. Je tiens un tigre par la queue, c'est pour son plaisir et pour toute l'équipe de Variance FM.
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Claude François, je tiens un tigre par la queue. Il est costaud, notre Claude François. C'est de la part d'Emilienne de Sébaza pour son plaisir et pour toute l'équipe de Variance FM. Gros bisous, Emilienne de Sébaza. Merci beaucoup pour cette dédicace. On vous souhaite une très bonne soirée et on vous dit à demain. Il est 20h59, bientôt 21h, à la pendule de Variance FM. Alors, il faudrait que vous appeliez, car nous n'avons plus beaucoup de dédicaces. Et nous sommes là, je vous rappelle, jusqu'à 22h, et c'est une émission en direct. Donc, la dédicace suivante est de la part de Christian, pour son papa Fernand, pour Yvette, sa maman, pour William, Kevin, Marie-Lou, Frédéric et toute l'équipe de Variance FM. Et j'ai oublié Virginie. Et nous allons écouter Franck Michael. Et ce sera Mama.

0: Merci.
1: C'était Franck Michael, Mama. C'était de la part de Christian pour son papa Fernand, pour Yvette, sa maman, pour William, Kevin, Marie-Lou, Virginie, pour Frédéric et toute l'équipe de Variance FM. Merci beaucoup, Christian, pour ce beau morceau. On vous souhaite une très bonne soirée et on vous dit à demain. Et maintenant, nous allons danser la samba de Copacabana. C'est Michel Chevarin et c'est de la part de Jeannette pour son plaisir, pour Kiki, Raymond de Combronde avec de grosses bises, pour la sympathique équipe du Cabanon du Soir et pour tous les bénévoles de cette belle radio.

C'était donc Michel Chevarin, Samba de Copacabana. C'était pour Jeannette, son plaisir. Pour Kiki, Raymond de Cambronde avec de grosses bises. Pour la sympathique équipe du Cabanon du Soir. Et pour tous les bénévoles de cette belle radio. Merci Jeannette pour cette dédicace. On vous embrasse et on vous souhaite une douce soirée. Nous allons écouter Alain Barrière, Une autre vie. C'est de la part de Gérard de Berzet pour son plaisir et pour toute l'équipe de Variance FM et tous les auditeurs.

barrière, une autre vie. C'était pour Gérard de Berzet, pour son plaisir et pour toute l'équipe de Variance FM et tous les auditeurs. Merci Gérard pour cette dédicace. Excellente soirée et restez bien au frais. Nous retrouvons Johnny Hallyday, Noir c'est noir. C'est pour Raymond de Cambronne, pour son plaisir. Pour Jeannette et Kiki, avec de grosses bises. Pour Irène, Joël, Thierry, Brigitte. Pour Nadine et son mari, tous les amis, les auditeurs. Pour les deux petites merveilles de ce soir. Merci Raymond, trop mignonne. Et pour toute l'équipe de Variance FM, en souhaitant une bonne semaine à tous.

Johnny Hallyday, Noir c'est noir. C'était de la part de Raymond de Cambronde pour son plaisir, pour Jeannette et Kiki avec de grosses bises, pour Irène, Joël, Thierry, Brigitte, pour Nadine et son mari, tous les amis, les auditeurs, pour les deux petites merveilles de ce soir et pour toute l'équipe de Variance FM, en souhaitant une bonne semaine à tous. Merci beaucoup, Raymond, pour votre gentillesse. On vous fait de très grosses bises. On vous souhaite une très, très bonne soirée à notre écoute. Et on vous dit à demain. Alors là, c'est ma dernière dédicace. Après, j'en ai plus. C'est Georgette Plana, la femme aux bijoux. C'est de la part d'Yvette de Maringue pour son mari, en lui souhaitant un bon rétablissement, pour ses enfants, ses petits-enfants, ses arrière-petites-filles, pour l'équipe du Cabanon du Soir et pour tous les bénévoles de Variance FM, avec des bises à tous. Bon, ben moi, j'ai plus de...

Femme aux bijoux, c'était de la part d'Yvette de Maringue pour son mari en lui souhaitant un bon établissement, pour ses enfants, ses petits-enfants, ses arrière-petites-filles, pour l'équipe du cabanon du soir et tous les bénévoles de Variance FM. Avec des bis à tous. Eh bien, bon courage Yvette de Maringue. Merci pour la dédicace. Excellente soirée. Et à demain. Ce sera maintenant Demis Roussos d'Inata. C'est de la part d'André de Saint-Mion pour son plaisir et pour Fernande à Issoire.

Demis Roussos Dinata, c'était de la part d'André de Saint-Mion pour son plaisir. Et pour Fernande Aïssoir, et ben André et Fernande passaient une très bonne soirée à l'écoute des programmes de Variance FM. Il est 21h25 à la pendule de Variance FM. Je vais donc vous donner quelques idées de sorties. Par exemple, à Cuya, vous avez un escape game gourmand. Parcours avec énigmes dans Cuya. Il s'intitule celui-ci La lumière volée. Ça se passe le dimanche 14 juin de 10h à 17h30. Le départ et l'arrivée se font de la place de la Charme, c'est-à-dire vers la mairie de Cuya. Vous avez 3,5 km de découverte et de gourmandise. Ça dure 1h30. C'est gratuit, sans inscription. Vous avez jeux de piste, jeux en bois, ateliers culinaires, animation autour de l'archéologie. Alors, cet escape game, c'est la deuxième édition et il s'intitule celui-ci « La lumière volée ». Les infos pratiques, alors... Attendez que je lise, ça dure 1h30, oui, je l'ai dit. C'est de 10h à 17h30, le dernier départ se fait à 16h. Il n'y a pas de numéro de téléphone. Non, il n'y a pas de numéro de téléphone. Voilà, ben ça se passe à Cuya, donc, le dimanche 14 juin, de 10h à 17h30. Dans le cadre des soirées karaoké, quiz avec Lionel. Le mercredi 3 juin, vous avez un quiz par équipe et karaoké à la taverne Le Gaulois. Téléphone 04 70 97 93 75. Le jeudi 4 juin, vous avez un quiz par équipe au Pool House Pub Cusset. Le début, c'est à 19h30. Le téléphone, 06 65 63 63 44. Le vendredi 5 juin, vous avez un karaoké dansant à l'atelier Maillétoise avec des burgers à 15€. Le téléphone, 04 63 88 55 60. Le samedi 6 juin, vous avez Cœur Biz années 90, 10 chanteurs pour l'anniversaire du Jaja, 5% sur Sioule. Alors nous, on a une Jaja, là c'est du Jaja, au 04 70 20 09 99. Et le

dimanche 7 juin, vous avez un karaoké dansant à l'Auberge Inn à Vichy. Et le téléphone 06 66 48 01 50. Ensuite, vous avez le chœur nomade et l'orchestre de l'éveil randanais qui unissent leurs forces pour offrir un concert où les timbres se répondent, s'entrelacent et se déploient dans toutes les richesses. Alors, c'est le dimanche 14 juin à partir de 17h. Ça se passe à la salle de l'Ancien Marché, 59 rue du Commerce à Randan. Le téléphone, c'est le 06 75 39 87 56. Alors, vous aurez des pièces orchestrales au chant polyphonique. Le public voyage au fil d'un programme varié et dynamique. Les jeunes instrumentistes de l'orchestre junior de l'EMPL, E-M-P-L, seront également de la partie pour partager la scène avec leurs aînés et écrire à leur tour les premières notes d'un parcours musical prometteur. Alors, tout ça, donc, ça rendant le dimanche 14 juin. Et alors, la journée mondiale du don du sang qui a lieu le 14 juin, pour notre région, elle se fera à Gergovie. À la manœuvre, l'Union départementale pour le don de sang bénévole du Puy-de-Dôme, partenaire de l'établissement français du sang, préleveur unique de produits sanguins sur les collectes mobiles, et ses bénévoles qui œuvrent au quotidien pour promouvoir le don du sang.

Donc, une journée de fête pour remercier les donneurs et se sensibiliser à ce geste simple qui sauve de nombreuses vies. Voilà. Alors, le site balisé et le parking sur place à Gergovie. Pique-nique tiré du sac à midi. Renseignements et inscriptions au 06 72 20 89 38. Voilà pour les idées de sortie. Nous reprenons nos dédicaces. J'en ai deux ou trois là. Alors, celle-ci, c'est de la part d'un fidèle auditeur du Cézallier pour tous les auditeurs, pour l'équipe de Variance FM et particulièrement pour Nadine et Annie. Et c'est André Roque, la farandole auvergnate.

C'était donc André Rock, la fin de l'Auvergnate. C'était de la part d'un fidèle auditeur de du Cisalier. Pour tous les auditeurs, l'équipe de Variance FM et particulièrement pour Nadine et Annie. Ben Nadine et Annie remercient très fort le fidèle auditeur du Cisalier. On lui fait une grosse bise et on lui souhaite une excellente soirée. Maintenant, c'est Pascal Jameau. On ne vit pas sans se dire adieu. C'est de la part d'un fidèle auditeur pour son plaisir, pour Christiane et pour la charmante équipe du Cabanon et tous les bénévoles de Variance FM. Voilà,

Pascal Jameau, on ne vit pas sans se dire adieu. C'était de la part d'un fidèle auditeur pour son plaisir, pour Christiane, pour la charmante équipe du Cabanon et tous les bénévoles de Variance FM. Merci beaucoup, fidèle auditeur, pour cette belle dédicace. Excellente soirée et à très bientôt. Nous continuons avec La Maison sur le port par Philippe Martins. C'est de la part d'Alfonso de Vichy pour son plaisir et pour toute l'équipe de Variance FM.

Philippe Martins, La Maison sur le port. C'était pour Alfonso de Vichy, pour son plaisir et pour toute l'équipe de Variance FM. Merci Alfonso de Vichy pour cette dédicace. On vous souhaite une agréable soirée et on vous dit à très bientôt. Nous enchaînons avec une dédicace qui nous vient de la part de Paulette. Elle souhaite écouter Jairo, Les Jardins du Ciel. C'est pour son plaisir, pour Nadine et son petit René, pour la sympathique équipe du Cabanon du Soir, tous les bénévoles de cette belle radio, pour tous ses enfants, pour Marie-Jo, avec des bises à tous.

Jairo, les jardins du ciel, c'était de la part de Paulette pour son plaisir, pour Nadine et son petit René, pour la sympathique équipe du Cabanon du Soir et tous les bénévoles de cette belle radio, pour tous ses enfants et pour Marie-Jo, avec des bis à tous. Merci Paulette pour cette belle chanson. On vous embrasse et on vous souhaite une agréable soirée. Nous allons écouter maintenant... La Pena Bayona, c'est de la part des Cacoles, pour souhaiter une bonne fête à Justin, pour tous les amis à l'équipe et toute l'équipe de Variance FM.

très beau morceau. La Pena Bayona, c'est de la part des Cacoles. Vous souhaitez une bonne fête à Justin, pour tous les amis à l'écoute, pour toute l'équipe de Variance FM. Alors, je me joins au Cacoles pour souhaiter une bonne fête à Justin. Je lui fais une grosse bise. Et, grosse bise au Cacoles. Excellente soirée et à très bientôt. Alors, ça, c'est la dernière dédicace de la soirée. Il nous en manque une, parce que là, on a le fidèle auditeur d'Eda qui souhaite écouter Maria Elena. Ce sera par Christian Durosier. C'est pour son plaisir, pour les charmantes danseuses des Baladins Arroya, pour la sympathique équipe du Cabanon du Soir, particulièrement pour Christiane, fidèle auditrice, et pour tous les bénévoles de Variance FM. Et un clin d'œil à Raymond.

vous. C'était donc Maria Elena par Christian Durosier. C'était de la part d'un fidèle auditeur d'Eda. C'était pour son plaisir, pour les charmantes danseuses des Baladins Roya, pour la sympathique équipe du Cabanon du Soir, particulièrement pour Christiane, fidèle auditrice, et pour tous les bénévoles de Variance FM. Et un clin d'œil à Raymond. Excellente soirée, fidèle auditeur d'Eda. Merci pour la dédicace. On vous embrasse, bien que vous n'aimiez pas. Et on vous dit à demain. Et pour finir la soirée, c'est une dédicace de la part de Nadine et Dany pour tous les auditeurs. C'est l'accordéon Club d'Orion, la valse des fleurs.

0: C'était donc la valse des fleurs par l'accordéon Club d'Orient. Maintenant, nous allons retrouver Nadine pour les festivités. Bonsoir Nadine.
1: Bonsoir Annie.
0: À toi le micro pour faire les annonces des prochains thés dansants.
1: Eh bien d'accord Annie, je vais faire ça. Et donc, je vous emmène au Dancing La Belle Époque à Puy-Guillaume, où vous pouvez danser tous les mercredis, vendredis, dimanches et jours fériés. Bal à partir de 15h. Et mercredi 3 juin sera animé par Eric Bell. Vendredi 5 juin, Jo Béatrice et le barbecue, ne l'oubliez pas. Et le dimanche 7 juin avec l'orchestre de Michel Chevarin. Pour réservation ou renseignement, vous appelez au 06 10 97 97 27. Allez, je vous emmène à Courpières aux arcades de Barjavel, où le jeudi 4 juin, il y aura un thé dansant à partir de 14h30 animé par Patrice Lucère et l'entrée est à 12€. Le vendredi 5 juin, soirée SBKR, Kizomba, Bachata, Salsa et Rock à partir de 21h. Une heure d'initiation de danse avec prof, suivie d'une soirée multidance, entrée gratuite. Samedi 6 juin, repas dansant à 19h30, animé par le groupe Fiesta 80, années 80 aux musiques actuelles. 38€ par personne, tout compris. Et le dimanche 7 juin, thé dansant à partir de 14h30, animé par l'orchestre de Mathieu Martini. Et l'entrée est à 12€. Pour vos réservations, vous appelez au 06 08 24 96 79 ou au 04 73 53 61 18 et par mail à arcadedebarjavel@gmail.com. À Landes-sur-Alagnon, dans le 43, festival d'accordéon les 6 et 7 juin. Le samedi 6 juin, à la salle polyvalente, à 12h, repas sur réservation. Au menu, macédoine de légumes et terrine de poisson, jambon cuit au foin avec sa sauce, pommes de terre boulangère, fromage, panna cotta fruits rouges, café. À partir de 14h30 jusqu'à 22h, gala avec deux orchestres. L'orchestre Dominique et Stéphanie Floquet et l'orchestre de Jean-Marc Delorme, ainsi que la participation d'Étienne de Normandie, Sébastien Castagne. Buvette, pâtisserie, planche à partir de 19h. Tarif 30€ repas plus après-midi dansant et 12€ pour l'après-midi dansant. Et le dimanche 7 juin, toujours le festival d'accordéon à Landes-sur-Alagnon, à la salle polyvalente, à partir de 14h30 jusqu'à 20h, après-midi dansant. L'entrée est à 12€. Avec la participation de l'orchestre de Jean-Marc Delorme, Jean-Pierre Coustex, Jean-Pierre Joumard, Benoît Pratoussi, Laurent Mallet et Gilles Sabi. Infos et réservations au 06 21 38 65 96. Et c'est organisé par l'association Accordons-nous. Voilà, si vous avez des petites annonces à nous faire parvenir, vous pouvez nous les envoyer à Variance FM, 17 avenue Anatole France, 63 290 Puy-Guillaume ou par mail à contact@variancefm.com. Eh bien voilà, mes chères auditrices et chers auditeurs. Donc on va vous quitter. Je vous souhaite à tous une très douce nuit. Et ben Annie, comme d'habitude, va fermer les portes du cabanon.
0: Absolument, Nadine. On te retrouve demain soir avec Patrick.
1: Tout à fait.
0: Et en ce qui me concerne, ce sera lundi prochain. Merci à toutes les auditrices et tous les auditeurs qui ont bien voulu nous appeler ce soir. Il y en a qui devaient être au frais parce qu'on manquait un petit peu d'appels à un moment donné. Enfin, on vous remercie. On vous fait de grosses bises à tous. Excellente semaine.

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